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Putain, c'est bien, Neil, super pour l'appareil photo. Génial. Je te remercie. Il est foutu, c'est pas grave, hein. Oh, t'es vraiment un sale petit con, hein. Putain, mais c'est dingue.

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tout jupe courte et blazer bien repassé. L'été sera donc 60s. Cette semaine, on poursuit avec 1963. En mars, Cliff Richard and the Shadows nous chantait Summer Holiday à la limite de la comédie musicale. Et en avril, The Chiffons chantait It's So Fine. The Chiffons, c'est pas un nom ça.

c'est fini pour aujourd'hui, mais comme le dit Scarlett, demain est un autre jour. No, no, no, no.

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0: RFI Matin commence, c'est maintenant. Bonjour à toutes et à tous, ravi de vous retrouver pour une nouvelle session d'infos tout autour du monde et au plus près des incendies qui ravagent en ce moment le sud-ouest de la France, la région de la capitale espagnole, mais aussi le Portugal, et la crainte ce matin d'une nouvelle vague de chaleur qui se dessine. Les heures qui viennent sont cruciales. On en parle ce matin. Bonjour Fabrice Le Grier.
2: Bonjour Andréane, bonjour à tous.
0: Des milliers de pompiers mènent toujours une lutte acharnée contre les flammes ce matin.
2: Et vous le disiez, on redoute le pire pour les prochaines heures, puisque de nouvelles vagues de très fortes chaleurs sont attendues. De quoi aggraver encore la situation, alors que des dizaines de milliers d'hectares sont déjà partis en fumée et que des centaines de milliers de personnes ont dû fuir et se réfugier chez des proches ou sont prises en charge dans des centres dédiés, comme à Bordeaux notamment. Témoignage dans un instant.
0: La rencontre Donald Trump, Benjamin Netanyahou aujourd'hui à Washington.
2: Et les discussions porteront notamment sur la très difficile mise en œuvre de l'accord cadre conclu entre Israël et le Liban, accord qui prévoit le déploiement de l'armée libanaise dans des zones pilotes du sud du Liban, où l'État hébreu mène pourtant toujours des opérations.
0: Le Tchad se retire de la Cour pénale internationale.
2: L'annonce a été faite hier, évoquant une efficacité limitée et à géométrie variable de la CPI. Nous écouterons le ministre tchadien des Affaires étrangères.
0: Et puis cette nomination, Fabrice, attendue à la tête de l'équipe de France de football.
2: C'est un secret de polichinelle. Zinedine Zidane devrait être officiellement nommé sélectionneur des Bleus ce matin.
0: Une bonne partie de l'Europe toujours en proie à de gigantesques incendies ce matin.
2: Et cela risque de ne pas s'arranger, au contraire, dans les heures qui viennent, puisque de nouvelles vagues de très fortes chaleurs sont attendues. C'est le cas en Espagne, en alerte extrême, alors que le pays subit déjà les pires feux de forêt de son histoire. Deux énormes incendies sont en train

0: train de se rejoindre. Le gigantesque brasier qui sévit autour de Madrid et celui de la région voisine d'Avila. Des feux qui, à eux deux, ont déjà parcouru près de 75 000 hectares, 7 fois la superficie de Paris. Le Premier ministre Pedro Sanchez a prévenu que les prochaines heures seraient difficiles. Inquiétude aussi au Portugal avec des incendies dans le nord et le centre du pays. Et puis en France, en Gironde, le feu est stabilisé mais toujours pas fixé. Et là aussi, la nouvelle vague de chaleur fait craindre le pire. Le bilan est déjà effroyable. 42 000 hectares dévastés, 88 pompiers blessés, 240 habitations détruites et 220 000 personnes évacuées. Beaucoup ont pu être relogés chez des proches, mais d'autres restent sans solution. Réfugiés dans le parc des expositions de Bordeaux, ils sont un millier à dormir sur des lits de camp et à bénéficier des nombreux dons. Ils vivent ce moment comme une prise de conscience de l'accélération du réchauffement climatique. Nicolas Roca.
1: Ils sont plus de 1000 entassés sur des lits de camp tenus éveillés par la lumière des néons alors qu'autour d'eux s'affairent des bénévoles. Certains jouent aux cartes ou lisent un livre pour passer le temps. C'est le cas de Marguerite, 77 ans. Elle a dû quitter son logement à la hâte.
2: Donc pendant quasiment 3 décennies, la forêt des Landes n'a pas connu de drame. Et maintenant, année après année, la forêt brûle.
1: La retraitée dénonce la mauvaise gestion de la forêt de pins très inflammable autour de Bordeaux, mais pas uniquement.
2: Je veux dire, c'est tout un écosystème humain qui est à considérer et à remettre en cause, si on veut le remettre en cause. Mais je crois que là-dessus, c'est un vœu pieux.
1: Un vœu pieux partagé par sa voisine Mona Cadet.
3: On voit très bien que les effets climatiques, on les subit de plus en plus. On a l'impression que c'est seulement maintenant que les gouvernements successifs commencent à prendre en compte l'ampleur des dégâts.
1: Une situation dramatique, mais surtout un appel à l'action pour Cyril.
4: Moi, je me dis qu'il va peut-être falloir se remettre en question et reconsidérer la nature pour essayer d'améliorer les choses. Arrêter la pollution, arrêter beaucoup de choses.
1: En 20 ans de mesure, jamais le ministère de l'Intérieur n'avait recensé des incendies aussi dévastateurs qu'en cette année 2026. Nicolas Roca, Bordeaux, RFI.
0: Dans les Landes, l'incendie près de Biscarrosse est désormais fixé. Les flammes ont détruit 3600 hectares. Et dans le Var, un millier de pompiers sont toujours mobilisés face au feu près de Pont-Évès. Les reprises ont toutefois pu être circonscrites. Une crise qui bouleverse l'agenda estival de l'exécutif français. Pour l'instant, président et chef du gouvernement restent à Paris, tout comme un certain nombre de ministres. Emmanuel Macron, qui s'est rendu à Bordeaux hier, l'a dit. Il faut rester unis. Raphaël Delvolvé.
5: Ne pas montrer le moindre signe de relâche.
6: On lâche rien.
5: Hier à Bordeaux, où Emmanuel Macron est venu soutenir les pompiers, il n'était plus question dans l'immédiat d'aller prendre ensuite ses quartiers au fort de Brégançon.
7: On soit lucide, les semaines à venir seront dures, on doit tenir.
5: Face à une situation aussi inédite que grave, et au moment où une quatrième vague de chaleur touche la France, le président doit rester à Paris où les réunions vont s'enchaîner encore ce mardi. Le chef du gouvernement, Sébastien Lecornu, lui, navigue à vue, fait évoluer son agenda d'heure en heure, quand le ministre de l'Intérieur Laurent Nunez prévient.
8: On s'attend évidemment à ce que le reste de la saison soit très compliqué.
5: Pas de vacances à ce stade pour le premier flic de France, comme pour d'autres ministres qui ont pour consigne de ne pas trop s'éloigner, voire de rester mobilisés encore cette semaine, notamment pour ceux de l'environnement, de l'économie ou du commerce. Emmanuel Macron hier à Bordeaux.
7: Et donc les ministres et sous autorité du Premier ministre reviendront là dès que les conditions le permettront pour venir faire le suivi de tout ça et aider aussi à résister, à restabiliser et puis à reconstruire et à apporter des réponses structurelles.
5: Ou comment s'afficher actif et pas en congé, mais aussi ne pas laisser le champ libre aux critiques de l'opposition.
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9: Benjamin Netanyahou reçu par Donald Trump à la Maison-Blanche aujourd'hui.
0: Premier entretien physique entre le président américain et le premier ministre israélien depuis le début de la guerre au Moyen-Orient. Au menu des discussions, la guerre en Iran, mais aussi la mise en œuvre de l'accord conclu entre Israël et le Liban, dont l'application reste très difficile. Ces dernières heures, Beyrouth a condamné la poursuite des opérations militaires israéliennes dans les zones pilotes dans le sud du Liban. En recevant hier le haut commissaire de l'ONU aux droits de l'homme, le président libanais Joseph Aoun a condamné les démolition continue de maisons et de villages par Israël. Paul Ralifé.
10: Joseph Aoun a estimé que le dynamitage de maisons et la destruction de villages dans le sud du Liban risquent de compromettre l'application de l'accord cadre conclu il y a un mois avec Israël sous l'égide des États-Unis. Le chef de l'État a dénoncé, je cite, une violation directe des droits humains et une atteinte manifeste aux lois et aux normes internationales. La position de Joseph Aoun rejoint celle de l'armée libanaise qui a condamné dimanche la poursuite des tirs et des destructions par les troupes israéliennes. L'armée a estimé que ces violations l'empêchent de mener à bien son déploiement dans les zones pilotes qu'elle est censée contrôler. Les troupes israéliennes ont intensifié ces derniers jours la destruction aux explosifs et aux bulldozers de maisons, de stations de pompage d'eau et de bâtiments publics et privés dans des localités du sud Liban. L'armée israélienne a également multiplié les tirs d'artillerie et les ratissages à la mitrailleuse lourde dans des régions situées à l'extérieur de la zone tampon de facto établie dans le sud Liban. Quelques 400 000 habitants d'une soixantaine de villes et villages de cette bande de 600 km² ne sont toujours pas autorisés à rentrer chez eux. Paul Khalife, Beyrouth, RFI.
0: Et concernant la guerre entre les États-Unis et l'Iran, pas de reprise des hostilités cette nuit. Chacun campe sur ses positions. Téhéran assure ne pas chercher à reprendre les négociations avec les États-Unis. De son côté, Donald Trump fait état de bonnes discussions avec les Iraniens.
9: Au Tchad, cette annonce du gouvernement hier, le pays décide de sortir de la Cour pénale internationale.
0: Cette décision est l'aboutissement d'un examen approfondi du fonctionnement de la CPI depuis son entrée en vigueur en 2002, estimant que son efficacité est restée limitée et à géométrie variable. Cette cour est chargée de poursuivre les auteurs de génocide, de crimes contre l'humanité, de crimes de guerre et d'agression. L'État tchadien affirme que les juridictions nationales et les mécanismes africains disposent de capacités suffisantes pour remplir cette mission dans la dignité et souligne que ce retrait ne constitue pas un renoncement à la justice pour les victimes. Abdoulaye Sabre Fadoul est le ministre tchadien des Affaires étrangères.
6: Face à ces dérives qui se manifestent par des poursuites, je dirais, sélectives, et ce sont les propres statistiques de la Cour pénale qui les démontrent, face à un jet de puissance qui protège certains et qui met seulement comme cible les Africains. Et le Tchad ne se sentait plus en phase avec la Cour pénale internationale telle qu'elle fonctionne aujourd'hui. Et donc, je dirais avec beaucoup de regret que cette décision a été prise. Nous ne devons plus accepter d'être les victimes consentantes d'un système qui est à double vitesse. Le Tchad continuera de respecter ses engagements qui découlent d'autres instruments internationaux. Nous avons collaboré systématiquement dans toutes les enquêtes qui sont menées par la CPI, que ce soit en RCA ou bien au Soudan. Et il est dommage que par certaines pratiques, les États sont poussés à quitter la CPI et le Tchad, comme vous le savez, n'est pas le premier à partir et ne sera certainement pas le dernier.
0: Propos recueillis par Olivier Monodji, ce retrait du Tchad de la CPI sera effectif dans un an. Il s'ajoute à celui du Niger, du Mali et du Burkina Faso.
9: Les frères ennemis brésiliens et argentins sont toujours au bord de la rupture.
0: Et le ton est encore monté d'un cran hier lorsque le ministre brésilien des Finances a traité le président argentin Javier Milei de clown. Nouvel épisode qui se rajoute aux insultes proférées par Milei à l'égard de Lula. C'était samedi lorsqu'il est venu apporter son soutien au candidat de l'opposition Flavio Bolsonaro pour la présidentielle d'octobre au Brésil. En fait, Martin Bernard, le gouvernement brésilien se méfie des ingérences extérieures à moins de 3 mois du scrutin.
11: Exactement. Lula, une nouvelle fois, brandit la carte de la souveraineté comme il l'avait fait face à Donald Trump, qui vient d'infliger des droits de douane punitifs au Brésil et qui avait ouvertement soutenu Jair Bolsonaro dans le passé. Lula a rappelé qu'aucun étranger ne pourrait se mêler des élections brésiliennes, un message qui passe bien auprès des électeurs, selon le politologue Claudio Cotto.
12: D'un point de vue électoral, pour lui, c'est tout bon, car cela lui permet d'en cueillir les lauriers. Il apparaît comme le président qui défend la souveraineté du pays contre l'intromission de qui que ce soit, qu'il s'agisse du président américain dans le cas d'une superpuissance ou d'un président argentin mal élevé qui vient au Brésil.
11: Le Brésil vient d'ailleurs de refuser des visas à 2 responsables américains soupçonnés de vouloir venir au Brésil pour mettre en doute le bon fonctionnement des urnes électroniques et la transparence des élections. La querelle diplomatique a encore pris une nouvelle dimension lorsque Lula a obtenu le soutien de Xi Jinping en faveur précisément de la défense de la souveraineté et contre les ingérences extérieures, un message très clair selon Claudio Cotto.
12: Si vous, les Américains, venez chercher des noix au Brésil, on a d'autres alternatives et on va aller de l'avant. D'où l'importance de cette conversation avec Xi Jinping et plus encore la révélation des termes de cette conversation.
11: La Chine, qui tient de son côté, a conservé ses relations privilégiées avec le Brésil. Martin Bernard, Sao Paulo, RFI.
9: Enfin, Fabrice, c'est le jour J pour Zinedine Zidane.
0: Oui, sauf énorme surprise de dernière minute, il va être nommé sélectionneur de l'équipe de France de football en lieu et place de Didier Deschamps, qui aura passé 14 ans à la tête des Bleus. L'officialisation est prévue à 9h TU lors d'une conférence de presse au siège de la Fédération française de football. Et ce 10 jours à peine après la fin de la Coupe du Monde qui reste dans toutes les têtes. Esteban Mirales.
13: Un timing qui peut surprendre. Le calvaire face à l'Espagne en demi-finale du Mondial, synonyme de rêve brisé. La désillusion ensuite contre l'Angleterre, les adieux de Didier Deschamps. Tout cela est encore très récent. Et pourtant, pour ne pas ressasser le passé et rebondir rapidement, Philippe Diallo, le président de la Fédération française de football, va ouvrir une nouvelle page de la riche histoire de l'équipe de France. Ce mardi, le jour de gloire est peut-être enfin arrivé pour toutes celles et ceux qui l'attendaient sur le banc des Bleus. Zinedine Zidane s'apprête à retrouver le monde du football qu'il avait quitté il y a 5 ans, à l'époque entraîneur du Real Madrid, avec qui il a remporté 3 Ligues des Champions consécutives. De nombreux clubs l'ont approché, refus catégorique à chaque fois. 5 longues années à attendre que le poste de sélectionneur de l'équipe de France se libère. Zidane va tenter de continuer d'écrire sa légende en bleu, démarrée comme joueur il y a 32 ans maintenant. Zizou est ensuite devenu l'icône de

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3: Les discrets présentent Curieuse expression.
4: Ne t'en fais pas pour des queues de cerises, on dit oui. Des queues de cerises. Ben, faut définir ce qui est important et pas. Il y a des sujets importants et puis des sujets futiles, alors c'est les queues de cerises. Dans la petite vie de communauté, à un moment, mal transmise de l'une à l'autre, personne, et puis après qu'ils prennent des proportions inutiles. Et ça ne faut, c'est futile et ça prend des proportions un peu. Et que ça ne mériterait pas. Alors c'est les queues de cerises.
5: Ben, des tisanes pour uriner.
4: Elles ont des pratiques.
5: Voilà.
4: Oui, très bien. Mais... Voilà.
6: Ben oui, la queue de cerise.
4: Oui, c'est diurétique.
6: C'est diurétique, la queue de cerise.
4: Mm-hmm. Oui. Très. Ah oui, mais même. Oui. C'est très important. Vous en apprenez avec les générations anciennes. Allez à la pharmacie, on vous donnera des tisanes de queue de cerise. L'ensemble des tisanes que je prends me suffit.
5: Enfin, souvent du tilleul ou alors une tisane pour digérer. Non, j'en prends davantage maintenant. Je buvais du café étant jeune. Il y a longtemps que j'en bois plus. Non, j'ai fait un infarctus alors. Il y a une vingtaine d'années. Eh oui. Le destin, on ne le connaît pas. Eh non. Jamais j'aurais pensé arriver à mon âge. Bon. Bah, vous savez, ma mère est morte à 56 ans. Mon père, il en avait 72. Ma sœur, elle en avait 80. Et moi, je suis encore là. Hein? Alors, quel est le but de votre interview ? Oui, bah justement, mais vous avez un but. Enfin, vous cherchez à savoir ce que l'on pense, dans quel but ?

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0: 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L'heure d'un nouveau journal. Bonjour Nemo Ampis.
1: Bonjour Andréane, bonjour à tous.
0: La course contre la montre des pompiers potentiellement perturbée par l'arrivée d'une nouvelle invitée en Espagne et dans le sud-ouest de la France.
1: Cette nouvelle invitée, c'est la canicule. Des chaleurs extrêmes et des vents secs sont attendus dans les prochaines heures, de quoi faire trembler les autorités, mais aussi les réfugiés qui espèrent pouvoir rejoindre leur domicile. En attendant, ils peuvent compter sur la solidarité. Dans ce journal également, la Maison Blanche, the place to be. Aujourd'hui, Donald Trump y reçoit Benjamin Netanyahou, le premier ministre israélien, ainsi que Volodymyr Zelensky, son homologue ukrainien, pour des dossiers tendus dans le bureau ovale. Le verdict dans le second volet du procès dit du massacre du 28 septembre 2009 en Guinée est le principal accusé, Bienvenue Lama, acquitté. Et puis les sports dans une dizaine de minutes, plus que quelques heures, allez, trois, avant la très probable nomination de Zizou à la tête des Bleus.
0: Une nuit plus calme dans le sud-ouest de la France, en Gironde notamment, où l'immense incendie est toujours stabilisé.
1: Voilà pour les dernières informations délivrées par la préfecture, alors que les flammes ont dans ce département brûlé 42 000 hectares. La prudence est de mise tout de même, puisque est annoncé à partir d'aujourd'hui dans la région un quatrième épisode caniculaire, avec des pics de température pouvant atteindre 40 degrés demain par endroit, ainsi que des vents certes moins violents mais plus secs. En attendant, de nombreux réfugiés, on en a dénombré plus de 200 000, sont toujours sans solution. Alors ils vivent dans des lits de camp, bénéficient de nombreux dons et de la solidarité des bénévoles. Reportage au parc des expositions de Bordeaux de notre envoyé spécial Nicolas Roca.
2: Pour tout ce qui est nutri, on l'accepte pas sur ce pôle.
3: On se trouve dans le grand hangar du parc des expositions où les différents dons sont recueillis, beaucoup de bouteilles d'eau notamment, de la nourriture un petit peu partout, des couettes, des sacs de couchage. Et les bénévoles essayent de s'organiser comme ils peuvent pour les répartir aussi efficacement que possible pour tous les gens qui doivent dormir ici.
4: Les camions que vous voyez qui arrivent, c'est les gens qui donnent. Les entreprises, les magasins, les particuliers, tous les donneurs.
5: Éric Audi travaille à la métropole, mais face à l'urgence, il est devenu responsable de la logistique.
4: Une fois que ça arrive ici, nous, les bénévoles, on fait décharger ici en stock par catégorie. Par exemple, vous avez les shampoings pour enfants, les dentifrices, tout est trié et mis par catégorie. Comme ça, on n'a pas besoin de chercher.
3: Est-ce qu'il y a encore des manques ?
4: Non. Là, avec ce qu'on a en stock, on peut alimenter 5000 personnes.
5: De quoi faire face à la crise, mais pas à une éventuelle évacuation des grandes communes de l'agglomération.

0: du centre-ville, alors que le feu reste entre 15 et 20 km de Bordeaux. Alors l'aide de tous les bénévoles est la bienvenue. Audrey n'a pas hésité.
1: Il me semble que dans le monde actuel, faire preuve de solidarité, c'est le minimum que peut faire un être humain. Et donc ça me semble important de pouvoir apporter ma pierre à l'édifice.
0: Plus de 10 000 personnes ont déjà proposé leur aide. Nicolas Roca, Bordeaux, RFI.
2: Nicolas Roca, que l'on appelle dans une heure pour un point sur l'évolution des flammes dans le sud-ouest de la France.
3: Une course contre la montre aussi en Espagne.
2: Journée cruciale même, Andréane. Les autorités espèrent pouvoir maîtriser les différents incendies d'ici ce soir, soit avant l'arrivée de la nouvelle vague de chaleur qui prépare des heures difficiles, prévient le Premier ministre Pedro Sanchez. Son gouvernement, qui a annoncé l'adoption future d'une loi visant à étendre la protection de tous les Espagnols, des aides pour couvrir des situations jusqu'ici pas prises en compte pour les évacuer, les déplacer, les confiner, plus de 100 000 depuis quelques jours. Mais alors pourquoi autant ? Élément de réponse avec Mercedes Martin, porte-parole de la Guardia Civile.
4: Nous partons du principe que nous avons besoin de la collaboration des citoyens pour pouvoir faire tout ce que nous faisons. C'est très difficile, car les personnes sont très attachées à leur logement et à leurs effets personnels. Nous devons leur faire comprendre que lorsque nous les évacuons, c'est une nécessité, parce qu'il peut y avoir un danger plus grave. Ce que nous devons absolument éviter, ce sont les dommages humains. Et il est très important que les médias, qui sont nos porte-voix capables d'atteindre la population, relayent également ce message. C'est pourquoi l'information est essentielle en cas d'incendie. Il faut aussi expliquer comment évolue l'incendie pour que les gens comprennent pourquoi nous devons les faire sortir de chez eux.
2: Mercedes Martin au micro de notre envoyé spécial à Madrid, Alice Froussard. De nombreux feux également dans le nord et le centre du Portugal. Ça brûle aussi en Algérie et en Tunisie. Et puis au Canada, près de 900 feux actifs sur le territoire. Écoutez bien, depuis 2012, 3 500 000 hectares de forêt ont été brûlés selon le système canadien d'information sur les feux de végétation. Des chiffres plus qu'inquiétants en ce 28 juillet, journée mondiale de la conservation de la nature.
3: Donald Trump, confiant quant aux discussions avec l'Iran, il y a de bonnes chances qu'elles aboutissent, dit-il.
2: Et pourtant, les autorités iraniennes ne semblent pas savoir de quoi parle le président américain. Téhéran dit qu'il n'y a aucune négociation avec Washington malgré une quatrième nuit consécutives sans frappes américaines. On reviendra à ce qu'on faisait si les discussions ne donnent rien, prévient tout de même Donald Trump, comprenez, bombarder l'Iran.
3: Et lui qui reçoit, ce mardi à la Maison-Blanche, Benjamin Netanyahou.
2: Oui, sur fond de tensions régionales au Moyen-Orient, évidemment, et de tensions entre les deux hommes. Le Premier ministre israélien qui, pour les apaiser, a donné des gages aux Américains. Son cabinet, on vous le disait hier, a entre autres donné son feu vert pour le déploiement d'une force internationale de stabilisation à Gaza. RFI Jérusalem, Michel Paul.
5: Un départ dans la plus grande discrétion depuis une base aérienne, sans presse à bord, qui en dit long sur le climat d'extrême tension. Entre Washington et Jérusalem, la relation s'est raidie ces dernières semaines sur la gestion du dossier iranien et libanais, mais avant même de poser le pied sur le sol américain, Benjamin Netanyahou a tenu à afficher sa proximité retrouvée avec le président américain.
6: Je suis en route vers Washington pour une rencontre avec notre ami, le président des États-Unis, Donald Trump. C'est ma 8e rencontre avec lui. D'après mon expérience de Premier ministre, il faut agir en ces temps complexes avec une grande détermination et une grande sagesse. Nous discuterons de tous les sujets à l'ordre du jour, à commencer par l'Iran.
5: Notre objectif est clair, préserver la sécurité d'Israël, renforcer sa puissance et élargir le cercle de paix autour de nous, ajoute Netanyahou sur le réseau social X. Le calendrier de ce sommet express s'annonce particulièrement chargé. Les deux dirigeants américains et israéliens vont se rendre aux obsèques du sénateur Lindsey Graham, figure majeure du soutien à Israël. Un hommage solennel avant de réelles explications à huis clos dans le bureau ovale. Michel Paul, Jérusalem, RFI.
2: Et ils ne seront pas seuls lors de cet hommage rendu à Lindsey Graham. Fervent soutien de l'Ukraine, le président ukrainien en personne sera de la partie. Volodymyr Zelensky, lui aussi, je vous le disais, accueilli à la Maison-Blanche ce mardi pour tenter une nouvelle fois de bénéficier de l'aide de son homologue Donald Trump qui, interrogé sur une potentielle pénurie de munitions pour frapper l'Iran, a rejeté cette hypothèse. On en a beaucoup, dit-il, précisant qu'il en aimerait plus, mais que beaucoup ont été envoyés vers l'Ukraine. Fin de citation. opérations.
3: Et cette nuit, Nemo, la région de Moscou a été visée par près de 400 drones.
2: C'est ce que fait savoir le maire de la capitale russe, alors même que le pays est visé depuis quelques semaines par une campagne d'intenses et profondes frappes ukrainiennes. Face à ce martèlement, notamment sur les raffineries ou sur les entrepôts Wildberries, le géant local de la distribution, le discours du Kremlin se durcit, Anissa El-Jabri.
7: C'est à Omsk, la ville marquée par la frappe la plus en profondeur de l'Ukraine en Russie, que le président du Kazakhstan a appelé samedi Vladimir Poutine à arrêter la guerre sur la ligne de front actuelle. Ce n'est pas le chef de l'État russe qui a répondu, mais son porte-parole, manière de signifier le peu de cas que le Kremlin fait de cet appel au gel du conflit. Sur le fond d'ailleurs, la réponse était attendue, il n'en est pas question. Ce lundi, le pouvoir a envoyé deux autres signaux de fermeté. D'abord, via un discours de Vladimir Poutine devant les élus de la Douma, il y a répété que la Russie atteindrait ses objectifs dans ce qu'il appelle toujours une opération spéciale. Ensuite, dans la soirée, le chef de l'État russe a signé un décret augmentant les effectifs de son armée à 27 000 hommes supplémentaires. C'est le troisième décret de ce type depuis le début de l'année. Cette oukase fixe donc l'effectif total de l'armée russe à 1 535 000 hommes. C'est possible qu'il augmente encore à l'automne après les élections à la Douma. La rumeur en Russie parle d'une nouvelle mobilisation au moins partiel. De nombreux services de renseignement occidentaux l'affirment aussi ces derniers jours. Anissa El-Jabri, Moscou, RFI.
2: Moscou qui dénonce une nouvelle mise en scène propagandiste après que le ministère roumain des Affaires étrangères a convoqué l'ambassadeur de Russie à Bucarest suite à une série d'incursions de drones dans l'espace aérien roumain. L'expulsion sans fondement d'un diplomate russe ne restera pas sans réponse, prévient la diplomatie russe. Et j'ajoute que lors d'un entretien téléphonique avec le premier ministre arménien Nikol Pachanian, Vladimir Poutine a demandé à ce que soit organisé un référendum portant sur les ambitions du pays à entrer dans l'Union européenne.
3: La Cour pénale internationale va encore perdre un membre.
2: Ce week-end dont vous parlez de l'annonce faite par le Venezuela, il y a quelques semaines de celle des pays de l'AES, Mali, Burkina Faso et Niger. Et hier, c'était au tour du Tchad de faire part d'une décision, je cite, « souveraine et irrévocable » après un examen du fonctionnement de l'institution depuis sa création. N'Djamena évoque une efficacité limitée et à géométrie variable et une action concentrée sur le continent africain. Ce départ sera effectif dans un an.
3: Bienvenue Lama, acquitté dans le deuxième volet du procès du massacre du 28 septembre 2009 en Guinée.
2: Alors que le ministère public avait requis 10 ans de réclusion criminelle et demandé la requalification des faits en crimes contre l'humanité, eh bien, les juges ont finalement estimé que les charges retenues contre le principal accusé n'étaient pas suffisamment établies. Les précisions de Guillaume Thibault.
8: En 2009, le colonel Lama était responsable du camp militaire de Kaleya, d'où sont partis les soldats qui ont commis des atrocités dans le stade de Conakry. 156 personnes tuées, 109 femmes violées. Dans son verdict, le juge Thiam a indiqué que le colonel était non coupable des crimes contre l'humanité et de la responsabilité du commandement du supérieur hiérarchique, une ligne défendue par les avocats du militaire qui était poursuivi pour de lourdes charges, meurtre, assassinat, viol, coups et blessures volontaires, enlèvement, séquestration et omission de porter secours. Les juges ont finalement estimé que les charges retenues contre lui n'étaient pas suffisamment établies, prononcé une relaxe totale et donc mis fin aux poursuites. Sur le volet civil, les demandes d'indemnité des organisations de défense des droits de l'homme ont été déclarées non fondées par le tribunal. Tribunal qui a demandé la remise en liberté immédiate du colonel Bienvenu Lama.
2: Et Guillaume Thibault, et puis c'est sa première visite en tant que président en exercice de la CDAO. Bassirou Diomaye-Faye est attendu ce mardi au Mali. Il doit rencontrer son homologue Assimi Goïta à Bamako.
3: Son album Brat avait été l'une des sensations de l'été 2024.
2: Charlie SCX va-t-elle remettre ça en 2026 avec son nouveau projet intitulé Music Fashion Film. Film puisque la Britannique s'est récemment tournée vers le cinéma, un univers qui l'a beaucoup inspiré. Fatou Lord Diouf à écouter.
9: Après avoir remporté 3 Grammy Awards en 2025, influencé des millions de jeunes à porter du vert fluo comme sur la pochette de son album, difficile pour Charlie XCX de frapper plus fort. Elle prend désormais le risque d'un virage rock avec un album beaucoup moins dansant, contrairement à ce qu'attendaient ses fans. Et si la pop star ne veut plus conquérir les clubs, elle veut se faire une place parmi les légendes du cinéma. L'album est rempli de références cinéphiles. Il rend hommage à Martin Scorsese, David Cronenberg et met en scène l'acteur français Vincent Cassel en star aigri des plateaux dans le clip du morceau Caméra. La chanteuse garde son attitude désabusée, devenue sa signature. Elle affirme « Rien ne peut nous sauver, ni la musique, ni la mode, ni la célébrité ». Culot ou coup de com', avec Charlie, l'un va souvent avec l'autre. Une chose est sûre, même truffé de références à l'histoire du cinéma et à la culture alternative, son album ne l'empêche pas de rester la reine du buzz immédiat sur les réseaux sociaux.
2: Fatou Lord Diouf est le nouvel album de Charlie XCX.

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2: La mode est aux jupes courtes et blazers bien repassés. L'été sera donc 60s. Cette semaine, on poursuit avec 1963. En mars, Cliff Richard and the Shadows nous chantaient Summer Holiday à la limite de la comédie musicale. Et en avril, The Chiffons chantaient It's So Fine. The Chiffons, c'est pas un nom ça.

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5: On a pu constater, enfin moi, avec ma modeste expérience, j'ai pu constater qu'il fallait fonctionner par slogan. Et donc, on ne pouvait pas argumenter. Ne pouvant pas argumenter, surtout nous, chercheurs, ne pouvant pas argumenter, n'ayant pas le temps d'argumenter, n'ayant pas le temps d'exposer justement des avis réfléchis et prudents, on se retrouvait contraint à jouer le même jeu que celui justement du militant de base ou du journaliste ou du politique, ces gens, des gens qui fonctionnent pour des raisons d'efficacité de la parole, de pouvoir de la parole, d'efficacité rhétorique, d'une certaine manière, dans l'immédiat de l'espace de discussion. Or,

0: avec leurs invités. Et ils ont déjà des questions toutes prêtes, auxquelles ils ont déjà des réponses toutes prêtes, qu'ils essayent de faire passer à leurs invités, à leur public, sur la tête de leurs invités. Ça, c'est un autre problème, et un problème, à mon avis, central, sur lequel on ne peut, nous, pas faire grand-chose. Non seulement moi, mais un certain nombre de personnes éprouvent une frustration énorme et trouvent finalement pas très intéressant d'intervenir, même s'ils estiment d'un autre côté qu'il faudrait intervenir. C'est évident.
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0: vous êtes une nécessité pour nous. Si on n'a pas le contact avec les auditeurs, qu'est-ce qu'on va faire? Merci.
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2: Ne t'en fais pas pour des queues de cerises, on dit oui. Des queues de cerises. Ben, faut définir ce qui est important et pas. Il y a des sujets importants et puis des sujets futiles, alors c'est les queues de cerises. Dans la petite vie de communauté, à un moment, mal transmise de l'une à l'autre, personne, et puis après qu'ils prennent des proportions inutiles. Et c'est futile et ça prend des proportions un peu, et que ça ne mériterait pas. Alors c'est les queues de cerise.
3: Ben, des tisanes pour uriner.
2: Elle a raison, elle est pratique.
3: Voilà.
2: Oui, très bien. Ouais. Voilà.
4: Ben oui, la queue de cerise.
2: Oui, c'est diurétique.
4: C'est diurétique, la queue de cerise.
2: C'est très important. On apprenait avec les générations anciennes. Allez à la pharmacie, on vous donnera des tisanes de queue de cerise. L'ensemble des tisanes que je prends me suffit.
3: Enfin, souvent du tilleul ou alors une tisane pour digérer. Non, j'en prends davantage maintenant. Je buvais du café, étant jeune. Il y a longtemps que j'en bois plus. Non, j'ai fait un infarctus alors. Il y a une vingtaine d'années. Eh oui. Le destin, on ne le connaît pas. Eh non. Jamais j'aurais pensé arriver à mon âge. Bon. Ben, vous savez, ma mère est morte à 56 ans. Mon père, il en avait 72. Ma sœur, elle en avait 80. Et moi, je suis encore là. Hein? Alors, quel est le but de votre interview? Oui, ben justement, mais vous avez un but. Enfin, vous cherchez à savoir ce que l'on pense, dans quel but

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1: Chers auditeurs et auditrices, bonjour. C'est Florent, je suis coprésident de Place au Vélo et nous sommes ce matin sur l'autre radio. On vous présente aujourd'hui une nouvelle émission à l'assaut des assauts avec Muriel, secrétaire adjointe de la Valrande des Pédestres. Bonjour Muriel.
2: Bonjour Florent, bonjour à toutes et tous. Cette première émission a pour objectif de présenter nos associations mayennaises, de débattre d'un sujet d'intérêt pour ces associations et également de présenter leur actualité. Autour de la table avec nous ce matin, nous avons Gérard, qui est trésorier de l'Orchestre de la Vallée de la Mayenne. Bonjour Gérard.
3: Bonjour.
2: Nous avons Bernadette Duceppe, qui est secrétaire de cette même association. Bonjour.

0: De série d'émissions, on a en effet choisi un thème bien relevé, pas trop pimenté quand même, mais qui intéresse, je pense, toutes les associations. Eh oui, parce que dans toute la diversité de nos associations mayennaises, qu'elles soient grandes, petites ou moyennes, qu'elles regroupent quelques dizaines, centaines ou milliers d'adhérents parfois, qu'elles soient employeuses ou non, qu'elles soient sportives, culturelles, sociales ou œuvrant dans tout autre domaine, elles ont toutes un point commun.
1: Et oui, nos associations ne peuvent rien faire sans les bénévoles qui agissent au quotidien.
0: Alors, dans cette première partie, nous allons d'abord présenter deux associations. Laval Randonnée Pédestre et l'Orchestre de Laval et de la Mayenne.
1: Alors, Laval Randonnée Pédestre est une association de marcheurs. Elle existe depuis 1976 et nous sommes affiliés à la Fédération Française de Randonnée Pédestre. Alors personnellement, j'en suis la secrétaire adjointe depuis 2 ans avec Marcel Aurière qui est secrétaire depuis plusieurs années. Nous proposons 2 randonnées par mois le dimanche, une randonnée à la journée et une randonnée à la demi-journée de façon générale tous les mois. Nous pouvons proposer également des séjours de plus longue durée d'un week-end ou d'une semaine. Le 12 avril dernier, nous avons randonné en ligne avec quelques membres de l'association. Les randonneurs se sont donné rendez-vous sur le parking rue Bellessor à Laval et nous avons covoituré jusqu'au point de départ de la randonnée à Saint-Léonard-des-Bois. Après avoir fait un transfert de véhicule jusqu'au point de pique-nique, nous avons marché 18 km pour rejoindre le lieu-dit Les Roches-Plates. Nous avons ainsi fait une partie du tour du monde des Avaloirs. Retour sur cette randonnée ensoleillée en allant à la rencontre de nos adhérents marcheurs. Nous voici arrivés à Saint-Léonard-des-Bois, le point de départ de notre randonnée. 9 randonneurs motivés pour faire une partie du tour du Mont des Avaloirs. 436 mètres, le point culminant du massif armoricain. Quelle altitude ! Bonjour Corinne, tu es adhérente à la Laval Randonnée Pédestre. Depuis combien de temps ?
2: Oh, depuis 35 ans.
1: Qu'est-ce que tu aimes le mieux lors de la randonnée en groupe ?
2: Le partage, voir des paysages superbes, découvrir son environnement. Je suis arrivée en Mayenne aussi et je ne connaissais pas ce département. Ça m'a permis de le découvrir vraiment dans toutes ses dimensions. Et c'est un formidable moyen de découvrir son territoire.
1: Rencontre avec un troupeau de bicates et ses petits.
2: Ils sont adorables, ils ont une bonne bouille. Il y a des petits, ils sont mignons comme tout. Donc voilà, c'est la randonnée et tous ses plaisirs de découvrir tout ce qui s'ouvre à nous et tout ce qui se présente.
1: Bonjour Florence. Alors à la randonnée pédestre, il y a 2 randonnées par mois. Mais est-ce qu'on fait des séjours en dehors du département de la Mayenne ou de durée un peu plus longue ?
3: On fait soit on peut faire des séjours en dehors du département, en effet. On part souvent une semaine par an où on va à 200 ou 300 km. Cette année, on va sur Amboise. On a fait plusieurs départements autrement, l'Aveyron, etc.
1: Les eaux de la rivière, le Merdereau. Nous arrivons au terme de notre randonnée de 18 km au lieu dit Les Roches Plates. Autour d'un petit goûter convivial, la randonnée se termine. Fabrice, que t'apporte ce type de randonnée ?
4: Pour moi, c'est beaucoup de détente, de sérénité. La randonnée, c'est une activité physique très douce qui se pratique sur la longueur. Parfois, on va marcher pendant 3 heures consécutives, parfois même jusqu'à 6 heures quand on marche toute la journée. Donc, c'est une activité très propice à la méditation, à la réflexion, puis aussi à l'échange avec les autres randonneurs. Alors, par exemple, sur une randonnée, même à la demi-journée où on marche pendant 3 heures, on peut consacrer un temps à s'isoler un petit peu à l'arrière du groupe, à méditer un petit peu, à réfléchir, et puis aussi un temps pour échanger avec les autres.

0: Très intéressant. Donc, je trouve que c'est particulièrement sympa cette notion de durée de l'activité.
1: Merci Muriel pour ce superbe reportage. Autre ambiance maintenant, passons la parole à Bernadette et Gérard pour nous parler de l'OLM.
2: Bonjour. Aujourd'hui, il nous tenait à cœur de vous présenter notre association, l'Orchestre de Laval et de la Mayenne. L'OLM a été créé en 1969 à l'initiative de 5 anciens musiciens de l'Orchestre philharmonique de Laval.
3: L'orchestre a connu une quinzaine de chefs dans son histoire, dont deux femmes. Le premier a été Michel Gauguin, et différents directeurs des conservatoires, surtout du département, se sont succédés. Le dernier en date, directeur de conservatoire, fut François-Marie Texier, directeur du conservatoire de Laval. Alors l'OLM s'est associé en partenariat avec l'orchestre de Sablé pendant 10 ans. Et pendant toute son histoire avec le conservatoire de Laval. Une des grandes dates que les anciens évoquent avec émotion, c'est le fameux concert avec le pianiste Roger Muraro, un concerto de Beethoven. Ce pianiste se produit encore. Il doit prochainement participer à un récital Liszt à la salle Gaveau à Paris, animé par Franck Ferrand en juin prochain. L'OLM a un catalogue qui a toujours su évoluer. Aujourd'hui, malheureusement sans cuivre ni vent, seulement une flûte, nous nous orientons vers la musique baroque à cordes. En voici un extrait. C'est un extrait du premier mouvement du concerto brandebourgeois de Bach, enregistré en mars dernier lors d'une de nos répétitions.
4: Un temps avant B, comme ça tout le monde joue un temps avant B. C'est parti.

les effectifs furent très fluctuants au cours de ses 57 ans d'existence. D'un simple quatuor, l'OLM est passé à un orchestre de 30 à 40 musiciens. En 2026, nous sommes 14. Parmi nous, 6 violons, une contrebasse, 2 altos, un violoncelle, une flûte traversière jouée par une professionnelle et un piano. Et le chef, évidemment, Pierre-Laurent Videt. Il nous fait travailler en ce moment un morceau, le concerto pour flûte de Vivaldi. Écoutons à quoi ressemble ce morceau par l'OLM.

0: Le chef Pierre-Laurent Videt dirige également la chorale Bis Repetita, ce qui est très motivant pour l'orchestre. Ça nous permet de partager la scène avec eux et de les accompagner sur certains morceaux.
1: Dans l'air de l'OLM, nous avons aussi accompagné d'autres chorales, entre autres avec orgue à la cathédrale de Laval. Quand on est amateur et qu'on exerce une profession en dehors, on a moins le temps de travailler son instrument. On s'appuie donc sur les professionnels qui jouent avec nous ou sur les retraités qui ont un peu plus de temps pour s'entraîner. Les niveaux sont donc très variés. Nous nous retrouvons chaque mercredi soir pour les répétitions à 20h30 au 40, qui est mis à notre disposition par le conservatoire et donc la mairie. Vous êtes les bienvenus pour venir à ce moment-là pour découvrir l'orchestre. Vous pouvez assister aux répétitions. Vous êtes accueillis bras ouverts. Terminons en musique avec Palladio de Carl Jenkins. Vous l'avez sans doute entendu sur Radio Classique. Il est au générique de l'émission de Franck Ferrand. C'est un morceau accessible pour toutes et tous.

0: Merci beaucoup Gérard et Bernadette pour cette présentation de l'OLM qui donne très envie d'aller vous écouter. Pour ma part, je suis musicienne, donc ça m'a donné envie de vous rejoindre.
1: C'est avec plaisir.
0: Est-ce qu'il y a des réactions autour de la table suite à cette présentation, également au reportage avec nos randonneurs?
2: Ça donne envie d'aller faire des randonnées. Moi, ça fait longtemps que j'ai envie aussi, hein, c'est sûr. Mais 18 km, waouh !
0: Nous organisons des randonnées à la demi-journée qui sont plus abordables, de 8-10 km.
3: Moi, j'ai trouvé vraiment intéressant le témoignage de la personne qui randonnait, qui faisait finalement, qui mettait en évidence toutes les facettes d'une randonnée. C'est pas juste mettre un pied devant l'autre, c'est aussi s'intéresser à la nature dans laquelle on évolue, aussi bien sur la faune que sur la flore. On peut méditer, il l'a dit, ça c'est vrai, j'y avais pas pensé, moi, voyez. Moi, je serais plutôt du genre à pipeletter avec mon collègue de droite ou de gauche, mais voilà, et ça c'est aussi intéressant. Et puis c'est vrai que c'est une activité qu'on peut exercer soit de façon un petit peu plus solitaire ou alors sociale, c'est un caractère social, et ça c'est intéressant aussi.
0: Exactement, on peut aller marcher tout seul, là c'est plus propice à la méditation, et puis en groupe, on peut pipeletter, comme vous l'avez dit, et puis également regarder les animaux... La flore, hein, c'est... Puis se laisser guider, en fait, à chaque randonnée, c'est une personne différente qui mène la randonnée. Ce qui fait que quand on n'a pas à mener, bah, on se laisse guider et c'est très, très agréable. Eh bien, maintenant, continuons cette émission en ouvrant notre premier thème de discussion, l'humain au cœur de l'assaut.
1: Alors, l'humain au cœur de l'assaut, effectivement, c'est le thème d'aujourd'hui. Et notre premier chapitre va être sur le recrutement, alors pas forcément des salariés, ça va être le recrutement de toutes les forces humaines d'une association. Et première question, comment recruter et élargir son cercle d'adhérents? Comment peut-on attirer les jeunes ou les femmes aussi, puisque c'est aussi une question, plus généralement la mixité? Muriel, tu avais un mot à dire sur ce sujet?
0: Effectivement, plusieurs associations mayennaises ont indiqué avoir des difficultés à maintenir ou élargir leur cercle d'adhérents. Pour notre part, au sein de l'association de randonnée pédestre, en termes de mixité, on a plutôt des femmes, pour le coup, une majorité de femmes, et puis on a beaucoup de difficultés à recruter des jeunes adhérents. Et Bernadette et Gérard, de votre côté, est-ce que vous rencontrez ces mêmes difficultés?
2: Effectivement, depuis 2022, nous nous retrouvions à moins d'une dizaine. L'an dernier, nous comptions sur une campagne d'affichage qui s'est révélée pas très fructueuse. Mais depuis septembre, nous avons accueilli 3 violonistes et 1 flûtiste. C'est donc un total de 14 musiciens, en comptant le chef, Pierre Laurent, que se compose actuellement l'orchestre. Situation inespérée. Mais nous aimerions retrouver des instruments à vent qui donneraient plus de richesse à l'OLM. Hautbois, tuba, clarinette, saxophone, que nous avions il y a quelques années, hein, qui était vraiment, qui donnait plus de richesse, voilà.
0: Et est-ce que vous avez tenté avec le conservatoire, le 40, de pouvoir récupérer quelques élèves qui sont dans ces classes d'instruments?
4: Mais dans la mesure où certains musiciens font partie des deux orchestres, forcément on fait de la pub au maximum. Bon, il faut bien comprendre que l'OLM c'est un orchestre d'amateurs. C'est fait pour des musiciens qui ont fini le cursus, mais qui n'en font pas leur métier, qui ont un diplôme de conservatoire. Il y en a qui peuvent, quand ils arrivent à Laval, qui viennent de n'importe quelle partie de la France. Il faut savoir que c'est un orchestre qui peut les accueillir. On n'est pas des professionnels, hein. On fait ce qu'on peut. Et même avec 2-3 ans de pratique d'un instrument, ils peuvent venir parce qu'on adapte les partitions, le niveau des partitions. Donc, on a un chef formidable pour ça parce qu'il fait un travail colossal, qui n'est pas payé, le pauvre. Et il adapte chaque... presque à chaque instrumentiste une partition pour qu'il puisse prendre du plaisir et arriver à sortir un son agréable et se fondre dans l'ensemble de l'orchestre. Donc il ne faut pas hésiter à venir, on n'est pas des professionnels et tout le monde peut venir, il ne faut pas avoir peur. Je sais qu'on a accueilli un nouveau musicien qui avait arrêté le violon pendant 40 ans. Il s'y remet, oui, oui. Bon, c'est un professionnel de la musique, il a fait de la guitare, il chantait, bon, mais il se remet au violon alors qu'il en a fait jeune. Moi, c'est mon père qui m'avait appris à faire du violon, j'ai arrêté à 15 ans et j'ai repris à 40 ans avec mon deuxième fils parce qu'il y avait un très bon professeur, j'étais à Saint-Berthevin, et j'ai repris à 40 ans et après j'ai intégré l'orchestre au bout de 7-8 ans de travail. Et au début, bon, je faisais ce que des fois, quand on arrive pas à tirer, à faire un trait comme on dit, on lève l'archet pour pas faire de fausses notes, puis on reprend plus loin, mais on a l'aide des autres qui sont plus entraînés, plus compétents, mais il faut pas hésiter à venir nous voir. Voilà.
0: Toi Jean-Yves, est-ce que tu rencontres les mêmes difficultés?
3: Alors oui, on n'échappe pas à la règle, nous, à vent citoyen en fait, donc on a à peu près les caractéristiques que tu citais, Florent, c'est-à-dire que on a une diminution de notre nombre d'adhérents. Par exemple, l'année dernière, en 2025, nous étions 70. L'année précédente, nous étions 90. Donc, vous voyez que ça va plutôt en diminuant. On a aussi un autre sujet, et c'est pas tout à fait anodin ce que tu as dit, la mixité. Dans notre conseil d'administration, par exemple, nous avons deux femmes. Et nous sommes 16 autour de la table. Donc c'est vrai, c'est un sujet que l'on évoque souvent. Comment faire pour attirer plus de monde, évidemment, en tant qu'adhérent, mais pas uniquement, plus de monde aussi en tant que membre du conseil d'administration, membre des commissions de travail, parce qu'on peut aussi, sans s'investir dans le conseil d'administration, être dans un petit groupe de travail. Donc, toutes ces questions-là, oui, traversent notre réflexion. Et d'ailleurs, on va faire une formation courant juin à Nantes sur justement cette problématique-là. Parce que, évidemment, elle n'est pas propre à Vent Citoyen, elle est malheureusement, d'une certaine manière, commune à beaucoup d'associations.
0: Et au niveau du... Pardon.
1: Et cette formation, justement, elle est faite par qui?
3: Alors, nous sommes dans le réseau des énergies citoyennes et notre association, elle a une couverture départementale. Et là, sans doute, comme d'autres associations, on s'inscrit en fait dans une organisation plus large, en fait. Hein. Et donc, justement, RECI, Réseau des énergies citoyennes, qui couvre les Pays de la Loire, eh bien, se charge en fait de nous apporter de la formation, par exemple. Et notamment dans ce domaine-là.
1: Super. Effectivement, c'est des ressources intéressantes, s'appuyer soit sur nos réseaux au niveau régional, voire national, selon les associations. Mais il y a aussi des associations qui sont transverses, comme par exemple la Ligue de l'Enseignement, qui fournissent aussi ce type de formation. C'est intéressant pour les administrateurs et administratrices des différentes associations qui nous écoutent. C'est intéressant de se tourner vers ces ressources-là. Je pense aussi, dans un certain domaine, il y a l'APES 53, l'Association de promotion de l'économie sociale et solidaire en Mayenne. Et effectivement, donc toutes ces associations transverses qui peuvent aider. Alain, tu avais peut-être ajouté un mot sur recrutement des adhérents.
5: Ben déjà, je voudrais savoir, par rapport aux associations, quelle est la moyenne d'âge de ces associations? C'est déjà important de savoir quelle personne est intéressée, c'est-à-dire dans les adhérents.
4: Pour l'orchestre, c'est tout l'autre. Hein. C'est soit des majorités de retraités, et quelques adultes qui travaillent, et puis des jeunes, des étudiants. Cette année, on a des étudiants qui sont venus, des étudiants des UIT, des ingénieurs, là, qui viennent nous épauler.
0: Alors nous, au niveau de l'association de randonnée, nous avions beaucoup de couples au départ avec enfants. Ensuite, il n'y a eu plus d'enfants. Et puis maintenant, c'est essentiellement des retraités. Là, la difficulté, c'est comment attirer les jeunes à venir randonner. Alors, tout le monde peut randonner.
5: Oui, c'est ça. En fait, la moyenne d'âge, c'est à peu près 70.
0: Oui, tout à fait.
1: Alors effectivement, c'est vrai que là on a parlé des adhérents, donc c'est les gens qui viennent participer à nos actions et il en faut. Mais Jean-Yves, tu as effectivement parlé d'une autre catégorie entre guillemets les adhérents plus les bénévoles. Alors c'est vrai que nous à Place au Vélo, en termes d'adhérents, on a du monde parce qu'effectivement, il y a une certaine partie non négligeable des cyclistes lavallois et lavalloises qui se disent que c'est bien de nous soutenir. On a à peu près 600 adhérents, donc on n'est pas trop en rougir. Par contre, effectivement, comme beaucoup d'autres, on a beaucoup plus de difficultés sur mobiliser des bénévoles, des gens qui vont pouvoir venir. Et c'est justement notre deuxième question. Muriel, sur comment mobiliser les bénévoles ?
0: Alors, au niveau des associations de randonnée pédestre du département, nous rencontrons aussi ces difficultés à maintenir, outre le nombre d'adhérents, mais aussi les bénévoles, puisque nous, contrairement à Place au Vélo, les bénévoles font partie des adhérents. Donc, moins d'adhérents, moins de bénévoles. On recrute également des bénévoles parfois pour aider dans des événements, lors d'événements, par exemple quand il y avait la randonnée au Lampion pour Noël, ou bien la Mayenne à pied. Et là aussi, comme nous avons moins d'adhérents dans nos associations, c'est plus difficile de trouver des bénévoles. Toi, comment pallies-tu ce problème, Florent ?
1: Alors c'est vrai que c'est une grande question. Nous, on est passé il y a 5-6 ans d'une petite association qui faisait 3-4 événements par an à aujourd'hui une structure qui, sans être devenue très grosse, quand même grossit significativement, puisqu'on a 2 salariés à temps plein, des jeunes en service civique. Et on a quand même encore besoin de pas mal de bénévoles et souvent des bénévoles formés sur différentes choses. Comme Jean-Yves le disait aussi, des bénévoles pour le conseil d'administration, parce qu'en fait, une association, s'il n'y a qu'une seule personne qui décide de tout, c'est pas une association. Il faut un conseil d'administration, il faut un conseil d'administration fort. Je sais que c'est aussi une des problématiques de l'autre radio, donc c'est le thème chaud du moment. Il y a plusieurs ressources qui sont intéressantes quand même, que nous on utilise pas mal. Il y a divers sites qui permettent de promouvoir le bénévolat, et on propose ces missions. La difficulté, c'est que aujourd'hui, c'est assez facile de trouver des bénévoles sur des événements ponctuels. Quelqu'un qui, comme tu l'as dit, Muriel, quelqu'un qui vient pour un truc spécifique, court, format un jour, quelques heures, non répétitif, hein, et qui vient s'investir. Et là, on trouve des gens qui sont super investis, qu'est-ce qu'il faut que je fasse, machin et tout ça. Mais il y a aussi besoin de bénévoles sur le long terme. Alors il y a notamment un site qui est géré par l'État qui s'appelle jeveuxaider.gouv.fr que je recommande hein, pour tous les responsables associatifs. Allez mettre vos missions là-dessus. Et puis les auditeurs et les auditrices ont envie de donner n'importe quoi entre quelques heures sur un événement qui vous intéresse, mais aussi peut-être s'engager sur le temps long, peut-être pas forcément au début, mais voilà, par la suite. Eh ben, n'hésitez pas à aller regarder sur jeveuxaider.gouv.fr. Il y en a d'autres, hein, mais voilà, celui-là est assez bien connu. Est-ce que d'autres personnes autour de la table veulent réagir sur ces solutions ou sur ces problématiques ?
4: Juste pour l'association d'économie d'énergie et tout ça, est-ce que vous pouvez avoir un rôle technique ? Parce que donner des conseils aux gens, même vous dire ces panneaux solaires, ça ne vaut rien, il ne faut pas mettre ça, est-ce que ça fait partie de votre rôle ?
3: Alors, j'ai envie de dire, c'est oui, la réponse est oui. Mais pour boucler avec la question qui nous est posée, en fait, et c'est ça qui m'a un peu surpris, moi, quand je suis arrivé dans cette association, c'est que finalement, il y avait des compétences très différentes autour de la table. Et elles étaient nécessaires, en fait. Elles sont nécessaires. Alors, on a des compétences techniques, comme tu l'évoques. Il y a des compétences on va dire, dans la ressource humaine et la communication. Voilà. Il y a des compétences juridiques, économiques et financières. Alors, je mets pas tout ça dans le même paquet, mais ça en fait, voilà. Et puis, donc il faut, alors pour enchaîner sur ce que disait Florent, le fait de diversifier et d'avoir besoin de compétences particulières, c'est à la fois peut-être gage d'attractivité, parce qu'il y a des gens qui vont s'y retrouver et du coup ils se disent « tiens, je vais aller dans cette association pour faire valoir mes compétences », mais c'est en même temps peut-être un gage de difficulté parce que les gens ne s'y retrouvent pas forcément en fait. Ils se disent « qu'est-ce que je vais faire moi avec des financiers, etc. » Alors moi par exemple, Vent Citoyen, quand je suis arrivé, juste un petit point de précision, cette association-là est née pour mettre en place un parc éolien citoyen. Donc aujourd'hui, le noyau dur, entre guillemets, et nombreux des gens qui sont dans l'association, ce sont les gens qui étaient à l'origine. Moi, je suis arrivé après, en fait. Hein. Et c'est vrai que quand on arrive dans un groupe déjà constitué avec des compétences très pointues, en fait, on peut se dire « ah, ben, est-ce que j'ai vraiment ma place ?» En fait, moi, je crois qu'il faut aussi, quand on est dans une association, il faut se décentrer et se mettre un peu à la place de celui qui rentre. Et il faut être vraiment vigilant sur les conditions d'accueil des nouveaux, en fait. Hein. Parce qu'on dit les associations, elles souffrent de bénévolat. Alors, c'est une vérité. Mais en même temps, si on veut accueillir et multiplier les bénévoles dans nos associations, il faut aussi réfléchir sur les meilleures conditions d'accueil, en fait, de ces jeunes, enfin, de ces nouveaux, plus exactement, de ces nouveaux adhérents. Ça me paraît vraiment important.
0: Et justement, Jean-Yves, c'est une très bonne transition, puisque notre troisième question était comment accueillir un nouvel adhérent ou un nouveau bénévole. Au niveau de l'orchestre, comment fonctionnez-vous lorsqu'un nouveau musicien arrive?
4: On fait des pots de temps en temps.
0: Ça, c'est toujours sympa.
4: La rose.
2: La galette du roi.
4: La galette, les rois et tout ça. Oui, ça, on n'hésite pas.
2: Et les fins de concert.
4: Ah oui, les fins de concert, oui. Non, mais on accueille... toujours bras ouverts, parce que je vous dis, même si le nouvel arrivant se sent un peu gêné, comme disait l'interlocuteur précédent, s'il est un peu gêné, je veux dire, je ne suis peut-être pas compétent pour intégrer cet orchestre, il n'y a pas de problème. On arrivera toujours à l'intégrer. Je n'ai jamais entendu, moi ça fait 20 ans au moins je suis dans l'orchestre, je n'ai jamais entendu de remarques désagréables ou des chefs ou des... Non. Contrairement sans doute aux orchestres professionnels où les chefs se fâchent des fois, je n'ai jamais entendu de remarques désagréables vis-à-vis des bénévoles qui viennent chez nous.
0: Donc vous êtes plutôt bienveillant et puis vous rassurez les musiciens.
4: Un musicien, personne n'est à l'abri d'une fausse note, de se planter le jour du concert, dit « oh là là, j'ai raté ».
2: Ça, c'est sûr. Mais et en plus, si on n'est pas disponible pour une répétition, ben c'est pas grave, voilà. Hein. On peut très bien ne pas être là à chaque fois.
0: Et toi, Alain?
5: Nous, c'est un petit peu particulier parce que en fait, on fait des bourses d'échange tous les premiers samedis de chaque mois. Et par rapport à ça, pour le recrutement des adhérents dont vous avez parlé tout à l'heure, bon, en fait, c'est beaucoup de bouche à oreille. C'est aussi sur un site internet que les gens puissent contacter. Autrement, il y a des rencontres lors des bourses d'échange, pardon. Il y a des rencontres sur des randos, il y a des rencontres pour différentes activités, différentes animations qui existent déjà, comme les féodales de Clairbois, des choses comme ça, quoi. Et donc les personnes s'inscrivent. Et en fait, c'est souvent revenu parce que tous les mois, il peut y avoir plein d'activités. Bon, tout ça, c'est à développer. On est quand même plus d'une centaine d'adhérents. Alors, je pense sur Laval, sachant qu'il existe plusieurs associations sur la Mayenne et 350 à peu près associations en France. Navarre. Donc on a aussi un lien avec les autres associations dans les autres départements pour faire des intercelles, ça s'appelle, puisqu'on fait partie des selles en France, des selles. Et Laval, ça s'appelle Sellerie 53. Sur la France entière, ça s'appelle Célidaire. Il y a aussi la route des selles. Donc tout ça, c'est plein de ça fait partie d'une communauté.
1: Alain, on rappelle que selles, ça veut dire système d'échange local, hein, c'est ça?
5: Exactement.
2: Voilà. Et moi, je tiens à dire que je suis allée une ou deux fois, il y a 2-3 ans, un samedi matin au Bourny. Il y avait une ambiance sympa comme tout, vraiment, pour faire réparer une valise avec mes roulettes, là, qui était cassée, pour faire réparer un petit poste. Enfin, ils sont vraiment, vraiment, l'ambiance était hyper sympa et très, très, plein d'humour en plus.
5: Alors, ça,
2: ça rigole bien.
5: Ça s'appelle le Repère Café, qui existe dans beaucoup de départements.
2: C'est ça, voilà, c'est ça.
5: Et en fait, on va donner le créneau horaire puisqu'on va en profiter de 9h30 à 10h. Ah, midi, pardon.
2: Et c'est toujours au Bourny?
5: C'est toujours au Bourny.
1: Et c'est le premier dimanche du mois, c'est ça?
5: C'est le deuxième dimanche du mois.
1: Ah.
5: Il en existe un autre aussi sur Saint-Berthevin.
2: Si on a un truc à faire réparer, c'est vraiment sympa.
5: Oui, tout le monde, et puis c'est gratuit.
2: Oui. En fait.
5: Vous amenez où vous laissez ce que vous voulez, un chocolat.
0: Alors pour revenir à l'accueil des bénévoles et des adhérents, donc au niveau de l'association de randonnée, pour l'accueil des adhérents, nous avons 3 sessions gratuites, donc ils peuvent venir en fait 3 fois à une randonnée avant de se décider à adhérer pour voir l'ambiance. Donc on les accueille à bras ouverts. Et puis après, une fois qu'ils sont adhérents, pour l'accueil des bénévoles, il y a des formations internes qui existent pour leur apprendre en fait, hein, à tenir un secrétariat ou à tenir une trésorerie. Hein. Et puis il y a également des formations qui sont proposées par la Fédération de randonnée pédestre pour l'animation d'un groupe, pour pouvoir organiser un séjour par exemple. Mmh. Donc ça, c'est une grande aide à l'accueil des bénévoles.
1: Super. Du côté de Place au Vélo, alors si on a un objet spécifique à réparer qui s'appelle un vélo, nous on est ouvert plusieurs fois par semaine en fait, et donc là effectivement à l'atelier de Laval ou l'atelier de Saint-Jean-sur-Mayenne, il y a effectivement nos professionnels, nos salariés qui viennent vous aider, mais on a aussi des bénévoles de temps en temps, et là en fait ce qu'il y a, c'est que la plupart des bénévoles se sont formés sur le tas, voilà, ils sont venus, ils ont commencé, voilà. Je sais que Marie, donc notre chef d'atelier, cherche à mettre en place, ça va arriver très prochainement, des apéros démontage, parce que la première étape pour apprendre à réparer un vélo, c'est de démonter un vélo. Ça, on va essayer de mettre ça en place. C'est vrai que c'est important. Moi, je me rends compte qu'on le fait pas bien. Nous, à Place au Vélo, on le fait pas si bien que ça, d'accueillir les nouveaux bénévoles. Et il faut qu'on s'améliore. On travaille beaucoup à faire venir des gens vers le vélo, donc des gens qui apprennent à faire du vélo, notamment pas mal de femmes. Donc ça, c'est plutôt la partie adhérent, mais c'est pas forcément directement la même définition. Mais sur les bénévoles, il faut qu'on s'améliore, et c'est pour ça que je suis preneur, je suis très intéressé de la manière dont les autres assos font. Voilà, et j'en profite pour faire un petit appel de manière générale aux autres associations mayennaises. Cette émission est trimestrielle, et donc n'hésitez pas à contacter donc le 3 Radio, Pierre en particulier qui anime cet atelier.
0: Et toi, Jean-Yves,
1: nombreux, c'est mieux, c'est pardon.
0: Sur le sujet, as-tu des idées pour accueillir les bénévoles?
3: Oui, je veux bien compléter. Moi, je pense que c'est vraiment un sujet sur lequel il faut être très attentif, en fait. Hein. Alors, c'est vrai qu'il faut être accueillant, il faut être bienveillant, il faut... Alors ça, c'est toute une posture qui évidemment, tombe sous le sens. Mais au-delà de ça, je pense qu'il est nécessaire, peut-être quand on entre dans une association qui est d'abord d'une certaine dimension. Je pense qu'il faut que la personne puisse se repérer assez facilement et ne pas avoir l'impression d'être perdue au sein d'une organisation. Ça, c'est la première chose. Et puis la seconde, c'est finalement sans se rendre compte, on fait peut-être un peu de l'entre-soi et on a un vocabulaire un peu particulier. En tout cas, dans notre association, nous, c'est le cas. Et donc, je pense qu'il faut peut-être consacrer un temps dédié à l'accueil des nouveaux, en fait. Avant, par exemple, qu'il arrive dans le conseil d'administration où il risque de se sentir un peu perdu, j'ai une expérience récente dans ce domaine, je pense qu'il faut lui expliquer, en fait, hein, qui sont nos partenaires, les sigles qu'on utilise le plus couramment, qu'est-ce que ça veut dire. Sinon, il a l'impression d'arriver sur notre planète et ce n'est pas forcément hyper motivant, ça. Ça fait partie de... Et puis, j'irais presque jusqu'à dire qu'il faudrait presque un référent, en fait. C'est-à-dire que nous, on avait une nouvelle personne dans notre conseil d'administration. Je lui dis, viens t'asseoir à côté de moi. Et puis, moi, je vais servir de traducteur, en fait. Parce que franchement, moi, la première fois que je suis arrivé, waouh, ça, bon, il faut persister, mais je pense qu'on pourrait faciliter les choses en s'appliquant. Alors, pourquoi pas, bon, c'est vrai que c'est un travail peut-être un peu particulier, mais bâtir un petit livret d'accueil, en fait, des nouveaux. Comme on le fait pour les salariés dans une entreprise, par exemple, ou dans une autre organisation. Voilà. Bon, alors ça, c'est du travail, c'est vrai. Mais en même temps, c'est d'un investissement qui, me semble-t-il, n'est pas du temps perdu. Au contraire, ça nous aide à fidéliser et en tout cas peut-être éviter les démissions prématurées de membres qui sont nouveaux et puis qui se disent bah non, ça c'est pas pour moi.
4: Alors qu'est-ce, faut pas s'inquiéter, on fait pas de déchiffrage d'emblée comme ça, parce que ça c'est le piège.
3: Ouais,
4: oh, juste une question pour l'association, à quel moment vous faites l'apéro, avant ou après le démontage, parce que bonjour le montage après. Hein.
6: Alors sur l'organisation précise des apéros démontages, je laisserai Marie qui est en charge de l'atelier définir les modalités. Alain, tu avais une question je crois.
5: Et sur quel vélo vous faites ça?
6: Alors ouais, c'est une grande question. Alors nous, on a en fait, on récupère des vélos un peu partout. On a des associations comme Alternatri, par exemple, avec qui on a un partenariat. Ils récupèrent des vélos un peu partout. Voilà, on les récupère ensuite pour les remettre en état. Il y a des pollutions environnementales d'Armorique, TEA, qui est une toute petite association gérée par un jeune qui s'appelle Tanguy, qui est un type super sympa, qui récupère des trucs à droite à gauche, et puis quand il a des vélos, effectivement il pense à nous, c'est très sympa de sa part. Il y a aussi des particuliers qui nous donnent des vélos et on les remet en état, et derrière, alors certains sont revendus à petit prix, ce qui permet de donner une seconde vie à des vélos, et pas mal de vélos aussi sont mis à disposition pour les élèves de la vélo-école, puisqu'en fait, on a un dispositif qui s'appelle Libre à Vélo, qui vise à fournir une solution de mobilité pour toutes les personnes en situation de précarité. Et là-dedans, il y a apprendre à faire du vélo, il y a apprendre à faire du vélo sur la voie publique, il y a apprendre à entretenir et réparer son vélo, et il y a avoir un vélo si on n'en a pas déjà un. Voilà, donc ça sert à ça.
5: Quel modèle?
6: Tout type de modèle, en fait. Voilà, tout type de vélo.
7: Vous travaillez aussi sur l'électrique.
4: Le vélo hollandais que j'ai remonté.
7: Vous travaillez aussi sur le vélo électrique.
6: Alors, est-ce qu'on travaille sur les vélos à assistance électrique? Les vélos à assistance électrique, c'est un objet qui, moi, me fait très, très, très peur. Un vieux vélo d'il y a 40 ans, peu importe la marque, peu importe le modèle, je le remets en état pour 3 francs 6 sous, ça repart pour 10 ans, c'est aucun problème. Un vélo à assistance électrique qui a 5, 6, 7 ans, c'est quasi impossible de retrouver la bonne batterie. L'électronique, on n'est jamais trop sûr que ça fonctionne encore. Quand il y a une panne, c'est très difficile de diagnostiquer et de trouver une pièce de remplacement. Et ça coûte cher. Et derrière, on n'est même pas sûr de pouvoir revendre le vélo au prix que nous a coûté les pièces qu'on a remis dessus. Donc, on arrive. C'est un mur qui m'inquiète un peu, moi, les vélos à assistance électrique. Voilà. Bon, après.
0: Tout à l'heure, Jean-Yves, tu as parlé du bureau. Donc, on va pouvoir enchaîner avec la question suivante. C'est comment renouveler le bureau? Donc, c'est vrai que dans chaque association, il existe un bureau plus ou moins étendu, hein, avec en général un président, un secrétaire, un trésorier, et puis des membres. Donc, la taille du bureau dépend un petit peu de la taille de l'association. Tout à l'heure, tu disais, Jean-Yves, que vous étiez 16 au sein du bureau.
3: Non, du conseil d'administration.
0: Ah, du conseil d'administration.
3: Dans le bureau, il y a 4 personnes.
0: Ah d'accord, oui, donc c'est un petit peu plus faible. Donc au sein de notre association en randonnée pédestre, nous sommes une petite dizaine, pareil, sous le conseil d'administration. Et c'est vrai qu'on a beaucoup de plus en plus de difficultés, comme on est moins d'adhérents, à trouver ses membres. Alors il y a des arguments un petit peu qui nous sont donnés, la responsabilité, des problèmes de temps, des problèmes d'autorité aussi. Donc est-ce que vous rencontrez les mêmes difficultés peut-être, Alain?
5: Ben, disons qu'il existe plusieurs sortes de bureaux. Donc actuellement ce que j'ai entendu c'est que c'était classique. Avec président, trésorier, secrétaire. On peut mettre 6 personnes, en théorie, sur le bureau maximum. Après, ça passe en CA. Mais existe-t-il d'autres sortes de bureaux, de fonctionnement? Comme
6: direction collégiale, par exemple.
5: Collégiale, oui. Ouais. Oui, puis des co-présidents, des... Ouais. Voilà.
6: Alors ouais. Ça, je vais rendre hommage à mon prédécesseur, que certains connaissent peut-être, Philippe Mottier, qui a eu la sage idée, alors ça faisait des années qu'il disait qu'il voulait partir, enfin progressivement de ça, mais il a bien préparé le truc, et notamment il nous a fait voter des mises à jour de statut lors d'une certaine assemblée générale, dans lequel on ouvrait la possibilité à une direction collégiale. Et alors donc justement, légalement, il n'y a aucune limite sur le nombre de personnes d'un bureau. Donc quand on dit bureau, c'est les fonctions de président, les fonctions de secrétaire et les fonctions de trésorier, mais qui peuvent être répartis sur autant de personnes qu'on veut. Tout dépend en fait des statuts de l'association. Alors là, j'en reviens à la Ligue, c'est une très bonne ressource pour pouvoir réfléchir sur comment rédiger ces statuts ou toiletter ces statuts si c'est nécessaire. Mais justement, ça permet une chose intéressante. Quand Philippe a effectivement quitté la présidence, moi, j'étais très embêté parce que j'étais vice-président à l'époque et j'étais directeur de l'association, puisque c'est moi qui gérais le quotidien de l'asso. Et prendre la casquette à la fois de président et de directeur général, non, c'était pas, ça me convenait pas. Et heureusement, ça nous a permis donc justement de... Et personne ne voulait prendre la présidence tout seul. Et donc, désormais, on est 3 coprésidents et on se répartit un peu les fonctions et c'est très bien comme ça. Ça, il faut y penser effectivement, parce qu'effectivement sur la partie de la responsabilité, ça dilue un peu les risques. Moi, je serais surtout la difficulté que j'observe, c'est surtout le temps à y passer, plus que la partie responsabilité. Le temps à y passer fait qu'il y a beaucoup de gens qui disent oula, c'est pas pour moi, là c'est un engagement. On a, comme je disais tout à l'heure, des bénévoles qui n'ont pas de difficulté pour venir sur un événement ponctuel, revenir sur un autre événement ponctuel, revenir faire ceci, faire une action, enfin voilà. Mais construire sur le temps long, être présent régulièrement, ça c'est plus difficile. C'est la vie qui veut ça, c'est l'organisation de notre société, et c'est une vraie difficulté pour toutes les associations, je pense. Et donc, effectivement, renouveler son bureau, bah, c'est pas facile. Hein. Je vois les difficultés de pas mal de sauts à ce niveau-là.
5: Ouais. Oui, puis il y a des divergences en général dans les bureaux, parce que pour éviter d'avoir l'égalité, en ayant un troisième président, ça permet de...
6: Le triumvirat. je n'ai jamais eu le cas d'une décision qui faisait pas consensus au sein du CA. En tout cas, sur des décisions importantes, jamais eu.
5: Urgent.
6: Jamais. On prend des décisions. Nous, on a, de ce point de vue-là, en tout cas, on arrive à très bien faire. C'est toujours un consensus relativement large. Ouais. Sinon, c'est que la décision, en fait, elle est pas bonne. Elle est pas bonne à prendre, et donc on reporte. Mais alors, prendre des décisions qui font pas consensus.
0: Oui, nous aussi, au niveau de l'association, les décisions font consensus en général. Et nous, c'est plus la responsabilité qui pose problème, parce que le temps à y passer n'est pas énorme. On est une petite association, donc c'est assez gérable. Par contre, la responsabilité fait peur à beaucoup. Donc l'idée de la collégialité, c'est peut-être à étudier.
3: Alors, dans ce registre-là, nous, on a des coprésidents, en fait.
0: C'est ça, et là, c'est ce que je voulais dire.
3: Une femme, un homme. Là, c'est pas mal.
0: Mais nous, notre statut aujourd'hui, c'est un président. Donc, ouais. il faut revoir les statuts, du coup.
5: Oui, c'est ça.
3: Alors, bon, évidemment, le bureau, il a des charges de travail différentes s'il y a des salariés, en fait, au sein de l'association ou s'il n'y en a pas. Nous, nous sommes une association, il n'y a pas de salariés, du coup. Donc, ce sont les membres du conseil d'administration. Et là, j'insiste là-dessus parce qu'en fait, tout ne doit pas reposer sur les membres du bureau. Il faut aussi que les membres du conseil d'administration se mobilisent parce qu'autrement, bah, une charge sur 4 personnes, ça fait beaucoup, en fait. Hein. Donc, ça nous paraît important. Alors, nous, en fait, ce qu'on a fait, c'est qu'on a... il y a le conseil d'administration qui a une visibilité sur l'ensemble des activités que fait l'association, mais on crée des groupes de travail, en fait. Voilà. Et dans chaque groupe de travail, il y a un pilote qui rend compte au niveau des conseils d'administration, justement, de l'avancée des travaux. Parce que autrement, le pauvre bureau serait submergé par les événements. Voilà. Donc on a par exemple, et ça rejoint un peu une autre question qui était posée en amont, comment attirer de nouveaux adhérents ou de nouveaux bénévoles. On s'est posé la question, on s'est dit que peut-être en diversifiant nos activités, on pourrait réussir peut-être à aller vers les jeunes, par exemple, puisque c'est une question qui était posée. Alors, bon, ce n'est pas l'unique, évidemment, raison qui nous a conduit à ce projet-là, mais ça en fait partie. Et donc, nous sommes une association plutôt, donc vous l'avez compris, à caractère environnemental. Eh bien, on s'est ouvert à la création d'une BD sur la question. Donc, finalement, là, on explore le côté un peu culturel. Et du coup, on retrouve d'autres personnes qui sont... qui ne seraient pas forcément venus sur les énergies renouvelables, mais qui sont très intéressés par le concept de la bande dessinée. Voilà. Donc, et puis on espère aussi toucher plus de jeunes. On a d'ailleurs un dessinateur qui a moins de 30 ans, donc lui, il va peut-être attirer aussi d'autres jeunes. Voilà.
0: Ça, c'est une réalité, puisque je connais une association de randonnée qui a élargi ses activités en proposant de la marche nordique. Et ils ont augmenté leur nombre d'adhérents par ce biais-là.
3: Ouais, ouais.
0: Donc c'est une bonne idée.
3: Puis il y a peut-être d'autres... Alors ça m'y fait penser parce qu'on en a parlé en tout début d'émission. Mais pourquoi pas imaginer des projets qui soient transverses à plusieurs associations. On pourrait imaginer, je ne sais pas moi, alors on parlait de...
2: D'apiculture
3: et de frelons asiatiques.
2: Exactement.
3: Sujet à la mode,
2: puisque
3: s'il en est. Bon, finalement, nous avons, vous avez besoin d'une compétence
2: solaire,
3: en fait
2: voilà.
3: Dans le domaine des panneaux solaires. On pourrait apporter notre compétence à ce projet.
2: Tout à fait.
3: Voilà.
2: Oui, parce que moi je suis au syndicat apicole de la Mayenne et nous sommes obligés, vu la prolifération des frelons asiatiques, de fabriquer non plus des pièges jusqu'à maintenant, mais des harpes électriques et qui fonctionneraient avec des panneaux solaires. Et là, j'avoue que là, mes compétences, il y aurait besoin d'un gros coup de grandes explications répétées.
3: Donc cette belle association pourrait être promue.
2: Peut-être.
3: Lors de salons, lors de journées grand public, etc. etc.
2: Peut-être,
3: voilà.
2: Oui,
3: et puis pourquoi pas attirer de nouveaux,
2: tout à fait.
3: De nouveaux bénévoles.
2: Voilà.
6: Alors ça m'amène effectivement à rappeler qu'il y a une spécificité à Laval et en Mayenne, c'est la richesse de son tissu associatif. C'est vrai que. Alors moi je suis en Mayenne depuis 15 ans maintenant et j'ai tout de suite été assez enthousiasmé par cette richesse du monde associatif, l'ensemble des partenariats qui se nouent et du réseau qui se crée entre les différentes associations. Alors moi c'est vrai que je discute avec pas mal d'associations un peu dans d'autres domaines que celles qui sont autour de la table, mais le fait qu'il y ait toutes ces associations différentes dans tous ces domaines. Et comme tu l'as dit, Jean-Yves, qu'il peut y avoir des interactions enrichissantes entre elles, c'est vrai que c'est une très bonne chose. La seule chose que je constate, c'est qu'en fait, c'est évidemment réducteur de dire ça, hein, mais c'est que c'est un peu toujours les mêmes personnes. Là, on voit autour de la table, on est tous membres de 2, 3, 4 trucs différents. Alors c'est très très bien, mais derrière aussi, ça veut dire que c'est toujours les mêmes qui s'impliquent dans différents sujets. Et c'est vrai que à la fin, ça peut être fatigant dans le sens où on n'a qu'une vie, les journées ne font que 24 heures, et puis il faut caler plein d'autres choses dans ces 24 heures. Et voilà, et comment attirer les autres, c'est vrai que c'est difficile.
5: Ça prend beaucoup de temps et il faudrait diminuer le temps.
3: Mais en même temps, c'est tellement enrichissant, en fait, d'être dans une association. Moi, je trouve que c'est vrai que peut-être on ne le dit pas assez, en fait, que finalement, c'est extrêmement riche. Et tu as raison, le tissu associatif mayennais, il est dans ce domaine exemplaire, quoi, parce que... Je profite pour juste dire qu'il ne faut pas réduire les subventions des associations parce qu'elles ont un rôle éminemment important, en fait. Le rôle, le lien social, faire groupe, faire collectif dans cette société qui tend vers un individualisme peut-être plus conséquent maintenant, c'est aller... C'est vraiment un sujet sur lequel il faut qu'on travaille pour que les territoires ruraux ils restent aussi dynamiques que des territoires urbains qui, eux, peut-être sont plus proches des lieux de culture où on consomme. Dans l'association, on est acteur. C'est pas pareil.
0: Et c'est vrai qu'aujourd'hui, on a beaucoup d'adhérents qui sont plutôt des consommateurs. Et c'est dommage parce que c'est vraiment très intéressant de s'y investir également. Donc, au niveau de l'association de randonnée, au niveau du conseil d'administration, chaque personne anime une randonnée à tour de rôle. Donc ça permet de répartir les charges sur tout le monde. C'est pas uniquement les personnes du bureau. Et puis au niveau du bureau, on a des adjoints pour toutes les fonctions, ce qui permet aussi d'avoir moins de charges de travail pour chacun.
4: Mais il y a beaucoup d'associations en Mayenne qui proposent des randonnées aussi, donc ça fait une concurrence.
0: Oui, c'est vrai que chaque commune a quasiment son association, ouais, plus AVF, des maisons de quartier, effectivement, c'est ça un petit peu la difficulté. Donc pour revenir au bureau, il y a également des problématiques par rapport aux formations. Donc comment vous formez les personnes qui rentrent dans le bureau, les uns et les autres?
2: Sur le tas.
0: Sur le tas.
4: Je sais qu'il y a eu, la mairie avait organisé il y a quelques années une formation pour notamment les trésoriers des associations, parce qu'il faut se connecter au moment de la demande de subvention, faut se connecter informatiquement à la mairie, et partenariat associatif de la mairie, donc ça représente du travail. Bon, après, une fois que c'est parti, ça se fait facilement, mais bon, tous les ans, il faut s'en occuper. C'est pour ça que moi, ça fait des années que je suis trésorier, personne ne veut ma place.
6: Il y a une vraie question sur ces trucs-là. Il y a une problématique sur la fracture numérique, avec certains adhérents ou bénévoles qui sont un peu, on va dire, allergiques à l'outil informatique et pour qui c'est une vraie difficulté. Ils disent, dès que ça touche un ordinateur, de près ou de loin, je ne sais pas pour moi. Or, aujourd'hui, comme tu le disais, les demandes de subventions, elles sont presque toutes sur informatique, que ça soit au niveau local ou au niveau national ou à tous les niveaux, quoi. Et ça, c'est une vraie problématique sur la partie trésorerie. Les fonctions du trésorier, ça nécessite. J'ai la chance, Martin, coprésident qui s'occupe de toute la partie trésorerie, ce que j'ai fait avant lui, je suis super content que ce soit lui qui s'en charge. Ça me plaisait pas de le faire, mais que au moins je sais que c'est bien fait. J'ai toute confiance dans le fait qu'il fasse parfaitement tout comme il faut. Mais c'est vrai que c'est pas évident. Ça nécessite effectivement soit une formation et surtout, je pense, une appétence sur ces questions-là. Après, il y a tout un tas de domaines spécifiques à l'association ou à l'organisation qui sont nécessaires. Et là, donc, ça dépend effectivement des associations. Mais c'est vrai que se former sur le tas, on se pose la question, est-ce que c'est la bonne chose? Parce qu'en fait, les gens qui pourraient vouloir rentrer se disent, je ne vais pas savoir faire. Mmh. Ah, mais t'inquiète pas, tu vas venir, tu ne sais pas réparer un vélo, ce n'est pas très grave, tu vas apprendre au fur et à mesure, si ça te plaît, sinon il y aura d'autres choses à faire. Ou voilà. Mais ouais, c'est une vraie question, quoi. La question des formations, le temps que ça y passe. Moi, par exemple, je me suis rendu compte, il y a 3 ans maintenant, qu'on arrivait à un plafond de verre sur la partie vélo-école. La vélo-école, sur la partie atelier, n'importe qui peut s'installer, même en tant que professionnel, réparateur de vélo. Il n'y a pas besoin de passer un diplôme. Évidemment, on peut se poser la question, est-ce que j'ai envie de confier mon vélo à quelqu'un voilà. Mais il y a des gens qui se sont formés sur le tas. J'en connais quelques-uns qui font très bons réparateurs vélo, qui se sont formés sur le tas. Mais sur la partie vélo-école, il y a 4-5 ans, il y a un diplôme qui est devenu obligatoire, un minimum, pour le faire en tant que... pour être payé pour faire... voilà. Et en fait, ce dont on s'est rendu compte, c'est qu'il y avait une sorte de serpent qui se mordait la queue entre pour pouvoir faire telles actions et être subventionné pour le faire, il faut avoir tel diplôme. Ouais, mais pour avoir tel diplôme, il faut avoir quelqu'un de payé. Donc pour pouvoir le payer, voilà. Et en plus, s'il faut le former, on va le payer pendant qu'il va faire sa formation. Et donc j'ai passé, moi, en tant que bénévole, j'ai passé le diplôme professionnel pour le faire. Et là, c'est là que, quand on est... on s'occupe au quotidien de l'association, qu'il va falloir partir plusieurs semaines, qu'en plus je suis papa de 3 enfants, laisser la famille pendant 3-4 semaines comme ça pour aller passer le diplôme, c'est pas forcément facile, quoi. Mais pourtant, depuis que je l'ai, c'est ça qui a permis de faire démarrer la machine, quoi. Parce que derrière, comme j'avais le diplôme, on pouvait avoir des subventions. Ça nous a permis d'embaucher quelqu'un qui nous a permis de le former aussi, parce que sans l'envoyer ailleurs. Alors, on l'envoyait alors pour les cours, mais sur site, il était avec moi. Donc c'était possible. Et donc, ça nécessite du temps et beaucoup de temps de la part des bénévoles. Alors, chaque association est différente, mais cette thématique, elle est commune, et c'est vrai que c'est une vraie difficulté.
0: Moi, je peux vous faire part de mon expérience, puisque je suis donc actuellement secrétaire adjointe au sein de l'association Laval Randonnée Pédestre, et la secrétaire actuelle souhaitait passer la main. Donc, depuis 2 ans, nous faisons une formation un petit peu en commun. Donc, elle m'a montré un certain nombre d'actions, dont la demande des subventions auprès de la ville, très important. Et je me suis formée comme cela. Et c'est vrai que c'est beaucoup plus rassurant pour moi pour prendre les fonctions de secrétaire en septembre prochain, lors de la prochaine Assemblée Générale. Au sein de l'association, on a également des formations techniques, comme disait Florent, qui sont propres à nous, en particulier des formations premiers secours, puisqu'on encadre des personnes qui peuvent avoir un accident, un malaise pendant la randonnée. Donc ça, je l'ai fait en février. Et puis là, je m'engage dans une formation pour l'animation de groupe avec un diplôme au bout de la route. Donc je commence par une formation en ligne. Et puis ensuite, il y aura 2 journées sur le terrain avec un vrai encadrement de rando pendant une journée avec des personnes qui regardent si on se comporte comme il faut pour avoir ensuite l'examen. Et ensuite, ça donne donc la possibilité d'organiser des séjours, d'emmener des gens... un petit peu plus longtemps, randonnée.
4: On apprend les chansons de Mars, tout ça.
0: Tout à fait, oui, c'est une possibilité.
3: Alors, sur la question de la formation, moi, je constate que finalement, on a un peu les mêmes problématiques dans les différentes associations. Et j'ai envie de dire, si cette émission servait à semer la petite graine qui ferait qu'on ait au sein de la Mayenne, par exemple, un collectif qui puisse mettre en place des formations. Alors ça existe peut-être déjà, je ne sais pas. En tout cas, je me souviens, moi, de l'année dernière, la Jeune Chambre économique et puis le Crédit Mutuel avaient organisé une journée, alors peut-on la qualifier de formation, au moins d'information, sur toutes les facettes qui sont liées à l'association, en fait. Donc c'était aussi bien dans le domaine de la comptabilité, de la fiscalité, de la gestion des ressources humaines, bref, la communication, etc.

0: Et je trouve que ce serait intéressant qu'on puisse, que ce soit une première pierre qui soit posée pour qu'ensuite, on puisse participer à des formations avec des membres d'associations diverses et variées. Ça serait riche, ce serait dynamisant et ça serait super.
1: Ouais, effectivement, tu mentionnes cette initiative de la JCE, il me semble bien, hein,
0: Oui.
1: c'était très intéressant. J'ai pas participé, mais je sais que on a eu deux, trois personnes de chez nous qui sont allées. Effectivement, le Crédit Mutuel est une ressource importante de ce point de vue-là. La MAIF aussi fait des formations. J'ai parlé de la Ligue de l'Enseignement aussi. J'étais en train de chercher s'il y en avait d'autres. Alain, tu as une. Ouais.
2: Le CEAS.
1: Le CES, en effet, ouais, tu as raison. Ouais, le CES, effectivement, et sur la partie sportive, le SDOS, effectivement. Oui, il y a Ah, c'est un autre.
2: Le CEAS.
1: Le CES, ouais.
0: CEAS, oui, c'est ça.
1: Vas-y, je t'en prie.
2: Centre d'études.
0: C'est la colle.
1: La gold, ouais. Effectivement.
2: Action sociale.
1: Oui,
2: centre d'études
1: le
2: d'action sociale.
1: CES, ouais. Ouais. Donc effectivement, c'est tout un tas de ressources auxquelles il faut se tourner, soit en fonction de son domaine, soit en fonction de son réseau et de ses partenaires. Ça m'amène aussi à penser à une question de financement. Sur les salariés, il y a les OPCO qui sont là pour financer les formations. Mais sur les bénévoles, bah les OPCO ne financent que pour les salariés, donc ça ne concerne pas les bénévoles. Mais il y a tout un tas de dispositifs, notamment sur le Fonds de développement de la vie associative, donc qui est un dispositif de l'État, voilà, qui permet de financer ces formations quand il y a un coût.
3: Certaines fédérations sportives aussi financent. Moi,
1: Ouais.
3: c'est mon cas. Ma formation est financée à 80% par la fédération, en fait. Alors, une fois que ces salariés ou ces bénévoles sont formés et que l'association roule, est-ce qu'il peut y avoir des conflits au sein de l'association, au sein des musiciens? Est-ce qu'il y a des conflits?
4: Non.
5: Oh, non,
4: Non,
5: vraiment,
4: non, non, non, non,
5: non,
4: non, non.
5: ça va. Les
1: musiciens sont des gens
5: Enfin,
1: posés
5: on est
1: et raisonnables.
5: On est si peu nombreux que de toute
4: Voilà,
5: façon,
4: c'est ça.
5: le bureau, il n'a pas changé depuis, je sais quoi, 10 ans à peu près.
4: Oh, oui, pour des raisons, oui, par paresse, pour ne pas avoir besoin de refaire la déclaration, ça c'est
5: À la
4: Gérard.
5: préfecture.
4: Non, on laisse comme ça, on laisse comme ça.
5: Pour l'instant, ouais, ça va.
4: Ouais.
5: C'est quand il y en a un qui disparaît, après on le
4: Voilà.
5: changera.
4: C'est juste à l'usure, voilà, c'est ça.
3: Et toi, Jean-Yves?
0: Alors, moi, ce qui m'a surpris, parce que bon, je suis pas. Comment dirais-je? Je quitte le milieu du travail et je me suis engagé résolument dans les associations, donc en début de retraite, là. Et ce que j'ai constaté, moi, c'est qu'en fait, il y a une grande bienveillance, en fait, dans l'association. Et ça, c'est pas propice au conflit. Ça ne veut pas dire pour autant qu'il n'y a pas de différence d'approche ni de différence de point de vue, en fait. Et ça, je pense que il faut malgré tout les exposer. Il faut en discuter. Et tu le disais tout à l'heure, Muriel, vous prenez la décision à l'unanimité, en fait. Enfin,
3: En
0: en tout cas,
3: général, oui.
0: oui, c'est ça. Ben, chez nous, c'est un peu la même chose. Mais en fait, avant d'arriver à ce consensus, ben, on discute, en fait. On
3: Il y
0: discute,
3: a des débats, oui.
0: chacun va valoir ses arguments, etc. Et je pense que ça, c'est sain, en fait. Justement, plus on va discuter et plus on va échanger nos points de vue en essayant de comprendre le point de vue des autres, même s'il est différent, c'est là qu'on va peut-être pouvoir changer d'approche, ou peut-être que l'autre en face va changer d'approche. Mais en tout cas, l'idée, c'est ça, en fait, hein. C'est-à-dire que il ne faut pas taire les différences, il ne faut pas taire les différences d'approche ni les différences de point de vue. Il faut en parler, mais il faut en parler, évidemment. La forme est importante. La forme est très importante. Alors, si après, les conflits, bah, il peut y en avoir, j'imagine, hein, comme dans toute organisation humaine, tout collectif humain. Et ça se traite aussi. Mais ça, c'est une autre histoire.
1: Alain, peut-être? Tu veux une. Bon, forcément.
2: Bah, disons, tout à l'heure, je parlais du CEAS. Le CEAS règle ses problèmes de conflit,
1: Ouais.
2: règle beaucoup de soucis comme les statuts, comme

0: différentes choses qui sont dans l'organisation des associations. Et en plus, il y a des formations gratuites. Voilà.
1: Et c'est ouvert à toutes les associations ?
0: Oui, il y a une adhésion pour ceux qui veulent continuer. Voilà.
1: Très bien, merci.
2: Alors en termes de conflits, il y a aussi une gestion des conflits. Il y a aussi la question des violences sexuelles. C'est vrai que, alors nous, on essaie d'être particulièrement vigilant là-dessus, mais on a quand même une activité, en l'occurrence l'atelier vélo, qui est potentiellement prône à ce genre de difficultés-là. Et le fait est que c'est déjà arrivé. Et c'est vrai que là, il faut avoir des processus en interne et une charte qui doit être appliquée pour pouvoir réduire ces risques-là. Le risque principal à très bas niveau, c'est la difficulté qu'ont certaines femmes ou que perçoivent certaines femmes à venir à l'atelier parce que la perception ou la réalité de ce qu'elles peuvent vivre dans l'atelier, en l'occurrence des hommes qui viendraient leur faire à leur place ou qui viendraient leur expliquer comment faut faire parce que tu es une femme donc tu sais pas faire et donc je vais faire à ta place, ou voilà, on essaie de travailler là-dessus. Alors j'ai la chance, nous avons une chef d'atelier, mais c'est vrai que malgré ça, et elle est bien plus qualifiée que la totalité des bénévoles hommes qui sont à l'atelier, si un homme dans la pièce, un bénévole homme dans la pièce et elle à côté, voir un de nos jeunes en service civique, ça peut très souvent arriver que quelqu'un aille non pas à la voir elle, mais aller voir l'homme qui est à côté, quoi. Et ça, c'est vrai que bon, c'est toute la société qui a changé, et puis c'est des petits pas, et voilà, c'est du travail. Je sais que Marie, notre chef d'atelier, est très à cheval là-dessus, et elle a tout à fait raison. Mais voilà, il faut avoir même dans un atelier qui est ouvert, on s'est retrouvé à un moment avec quelqu'un, je vais évidemment pas en dire plus, mais qui s'est retrouvé à faire des propositions ou des blagues pas appropriées, et puis des propositions ou des gestes pas appropriés envers des jeunes femmes, et que, entre guillemets, à part les jeunes femmes en question, personne n'a rien vu. Et heureusement, il y en a une qui a dit non, ça c'est pas acceptable, et qui nous en a parlé, et on a fait ce qu'il fallait. Mais c'est vrai que se dire waouh, ça peut arriver. Alors que on essaie d'avoir un environnement qui est positif, qui est apaisé, comme tu le disais Jean-Yves, où chacun est bienveillant, donc ça arrive, et donc il faut quand même avoir des bonnes réactions face à ça pour bien gérer quand même ces difficultés là, quoi. Voilà. Pas très marrant, hein.
1: Non, mais nous, au sein de l'association de randonnée, on n'a pas du tout ce type de réaction. Déjà, c'est une majorité de femmes. Donc les hommes, on les chouchoute. Parce qu'il y en a très, très peu. Mais on peut avoir après plus effectivement des échanges un peu sur des conceptions différentes de la randonnée ou des différences par rapport à l'âge également entre adhérents. Mais en général, ça se résout assez facilement. Hein.
3: Ouais, nous c'est pareil, au sein de l'association on n'a pas de... Alors on a des passionnés, et comme tout passionné, forcément les débats sont quelquefois assez, pas vifs, mais en tout cas ils sont intéressants et ils sont animés, et voilà, et il faut rester dans ce registre-là. On s'autogère, comme on a un CA qui est, en fonctionnement horizontal dans les entreprises. Nous c'est notre cas en fait, hein. La voix par exemple du président ou de la présidente n'a pas plus de poids que la voix du simple, c'est sans aucune arrière-pensée, mais en tout cas de l'administrateur qui n'a pas de responsabilité.
1: C'est la même chose,
3: bien comme ça, moi je trouve ça très bien, mais franchement je trouve le fonctionnement associatif et la relation humaine dans l'association, c'est quelque chose vraiment de moi qui m'apporte beaucoup. J'espère que ça ne m'importe pas qu'à moi et que les autres aussi s'enrichissent. Mais ça donne du sens, en fait, à notre existence. Et ce, d'autant plus quand on a... on n'a plus de travail, en fait. Quand on arrive à la retraite, on a cette perte de, on va dire, de repères dans la société. On ne peut plus dire ben, je fais ci, je fais ça. Mais par contre, ben, on est utile. Et ça me paraît vraiment très important. On est utile pour les autres. On est utile pour la planète. Et ça, c'est plutôt bien.
2: Après cette discussion super intéressante et puis ces paroles, merci à toutes et tous, très très très enrichissantes et puis qui donnent du baume au cœur, qui donnent envie de continuer. Et j'espère peut-être à certains et certaines d'entre vous de nous rejoindre, alors soit dans nos associations, soit dans ces débats qu'on anime, donc je le rappelle, tous les trimestres à l'autre radio. Je vous propose, avant de passer à la dernière partie de notre émission, je vous propose d'écouter Nour, qui va nous chanter Terrible Menteuse, en remerciant Margot, de l'autre radio, grâce à qui je l'ai découverte.
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0: Et maintenant, place aux agendas. Florent, quels sont tes prochains rendez-vous pour Place au Vélo?
1: Alors à Place au Vélo, on démarre un mois de mai à vélo, puisque c'est chaque année la thématique du mois, mais à vélo. Et on fait plein de choses. Alors il y a divers événements. Le 19 mai a changé, on vous propose un essai de vélo cargo. C'est le matin. Alors pour les familles et les assistantes maternelles, il y aura également le 6 juin dans l'après-midi à changer sur la place derrière la place Sainte-Cécile. Autour de l'école. Le 20 mai, on va faire un vélo-bus en partenariat avec les bus de Laval. Alors, il n'y a pas de bus dans l'histoire, c'est plein de vélos en fait. Mais on va faire un tour de Laval avec des arrêts dans votre quartier. Et donc, vous pouvez prendre le bus à vélo avec nous. On vous prend devant chez vous, on vous repose une heure et demie après devant chez vous aussi, donc en groupe. Donc, comme ça, il n'y a pas de problème de sécurité. N'hésitez pas à venir, c'est accessible à toutes et tous, enfants, adultes, il n'y a aucun souci. Et le 30 mai, nous avons notre traditionnel rallye qui s'appelle La Bougeotte. Donc c'est un rallye en mobilité douce, vous pouvez venir à pied, randonnée, c'est sympa aussi, à vélo, en trottinette, en chaise à porteur si ça vous chante, en bus aussi, trottinette j'ai dit. N'hésitez pas, c'est un rallye avec des énigmes pour découvrir les lieux insolite de Laval. Et enfin, on a une proposition par le service des sports de la ville de Laval de faire le parcours des boucles de la Mayenne, la dernière boucle, hein, pas toutes les boucles de la Mayenne, la dernière boucle, c'est dans Laval, ça fait 6 km. Départ à 13h, rue du Colonel Hulot, donc à côté du restaurant interadministratif, et puis on aura le parcours pour nous tout seuls, enfin non, tous les cyclistes qui voudront le faire auront le parcours juste avant le passage des coureurs. Toutes les infos sur notre site placeauvélo.org. Certains de ces événements sont sur inscription, mais c'est tout gratuit et ouvert à toutes et tous. Voilà. Et puis je crois qu'il y avait aussi d'autres assos qui avaient des agendas à montrer, à parler. Jean-Yves?
2: Ah oui, je veux bien parler d'événements. Alors, nous allons participer à Planète en Fête. Planète en Fête, c'est donc deux journées champêtres qui sont organisées donc le 4 et le 5 juillet à Saint-Denis-Gâtine. Voilà, donc destinées plutôt aux énergies renouvelables, à l'agriculture bio, au circuit court. Voilà, donc si vous êtes intéressés, ben venez avec vos enfants, il y a plein de jeux qui leur seront proposés, une journée champêtre très sympa, donc le 4 et 5 juillet 2026 pardon, à Saint-Denis de Gâtine. Et puis peut-être un sujet qui est en dehors de notre champ d'activité de l'association, mais je pense qu'il mérite d'être promu.
1: Demain,
2: exactement. Donc c'est le 10 mai précisément, le dimanche 10 mai, donc à Sougé-sur-Ouette, à 10h, une course est organisée, donc alors course ou randonnée pédestre justement, donc pour une petite fille qui s'appelle Louise et qui est en grand danger, et donc tous les fonds vont pour la recherche contre le cancer. Et si vous voulez avoir plus de détails, vous tapez les pouvoirs de Louise sur internet et vous trouverez les informations pour vous inscrire à cette course. Voilà.
0: Alors de notre côté, à Laval Randonnée Pédestre, nos prochaines randonnées. Alors le 17 mai, nous organisons une randonnée en collaboration avec les Godillots du Genêt, au Genêt Saint-Île, donc c'est l'association du Genêt Saint-Île. Et Florence nous emmènera à Drouge, en Ille-et-Vilaine, pour 18 km à la journée. Le 7 juin, nous poursuivrons le Tour du Monde des Avaloirs, pour lequel nous vous avons présenté un reportage en début d'émission, donc pour 18 km. Donc, ça sera une randonnée en linéaire. Et puis, le 21 juin, une randonnée à la demi-journée à Saint-Denis-du-Maine pour 11 km. Et notre séjour annuel se déroulera du 27 juin au 4 juillet à Amboise. Alors, il est complet pour cette année, mais si vous voulez nous rejoindre pour l'année prochaine, ça sera possible. Nous organiserons un prochain séjour. Voilà pour moi.
3: Juste pour l'orchestre, on a un concert privé, mais on n'a pas de concert public d'ici la fin de l'année. Donc, ça sera après les vacances, en novembre sans doute. On fera part de la date précise au moment venu.
0: Donc, rendez-vous à notre prochaine émission trimestrielle, voilà, au mois de septembre, pour nous annoncer vos prochains concerts.
3: D'accord.
1: Eh bien, merci à toutes et tous. C'est l'heure de la fin de cette émission. Merci à Jean-Yves qui est venu nous parler donc des énergies renouvelables. Alain Ballet de la série 53, Bernadette et Gérard de l'orchestre de Laval et de la Mayenne. Et Muriel, je te laisse terminer.
0: Eh ben merci à tous pour cette première émission et puis rendez-vous en septembre.
2: Merci.
4: Merci beaucoup.
1: Merci, bon week-end à toutes et tous.
4: Et merci à notre
3: au revoir, à bientôt.
4: Technicien qui nous a beaucoup aidés.
2: Absolument.
1: Merci Pierre.
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Donc je voudrais remercier, d'abord, vous remercier d'être venu, je le fais au début, je le fais à la fin. Merci beaucoup, merci d'être resté. Il y a qui encore, Pauline? 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
3: La mode est aux jupes courtes et blazers bien repassés. L'été sera donc 60s. Cette semaine, on poursuit avec 1963. En mars, Cliff Richard and the Shadows nous chantait Summer Holiday à la limite de la comédie musicale. Et en avril, The Chiffons chantait It's So Fine. The Chiffons, c'est pas un nom.

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3: On a pu constater, enfin moi, avec ma modeste expérience, j'ai pu constater qu'il fallait fonctionner par slogan. Et donc, on ne pouvait pas argumenter. Ne pouvant pas argumenter, surtout nous, chercheurs, ne pouvant pas argumenter, n'ayant pas le temps d'argumenter, n'ayant pas le temps d'exposer justement des avis réfléchis et prudents, on se retrouvait contraint à jouer le même jeu que celui justement du militant de base ou du journaliste ou du politique, ces gens, des gens qui fonctionnent pour des raisons d'efficacité de la parole, de pouvoir de la parole, d'efficacité rhétorique, d'une certaine manière, dans l'immédiat de l'espace de discussion. Alors que nous, c'est pas notre rôle. Si on invite un chercheur pour tenir ce rôle-là, ça sert à rien de l'inviter. Très franchement. C'est un autre travail. Et donc, il faut nous laisser des espaces plus longs de présentation des choses. Sinon, ça n'a aucun sens. Souvent, d'après ce que j'ai pu constater, les interlocuteurs qu'on a dialoguent plus avec leur public qu'avec leurs invités. Et ils ont déjà des questions toutes prêtes, auxquelles ils ont déjà des réponses toutes prêtes, qu'ils essayent de faire passer à leurs invités, à leur public, sur la tête de leurs invités. Ça, c'est un autre problème, et un problème, à mon avis, central, sur lequel on ne peut, nous, pas faire grand-chose. Non seulement moi, mais un certain nombre de personnes éprouvent une frustration énorme et trouvent finalement pas très intéressant d'intervenir, même s'ils estiment, d'un autre côté, qu'il faudrait intervenir. C'est évident.

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Madame, monsieur, chers clients, il est possible que le moyen que j'utilise aujourd'hui pour m'adresser à vous vous étonne. Mais connaissant le sort trop souvent, hélas, réservé aux circulaires, je me suis permis, en toute simplicité, de venir vous entretenir personnellement, directement.

Auditeurs et auditrices de Canal B, inexorablement, bah oui, branchés sur le 94 MHz, bienvenue dans Béchamel Tchatcha qui, dans un souci toujours renouvelé d'ouverture sur le monde, vous propose aujourd'hui un petit voyage musical en Amérique latine. Ouais. Ce qui vous permettra eh bien de subir quelques petits groupes de garage, et bien garage, boliviens, péruviens, chiliens, argentins, uruguayens, que sais-je encore, costaricains, ça va être absolument passionnant. Et notre périple débutera comme de juste au Mexique, hein, où les fiers descendants de Cortés et des conquistadores, n'ayant plus d'Aztèques à massacrer, se contenteront de massacrer les tubes de leurs voisins yankees avec enthousiasme et guitare d'importation. Alors, comme ils disent là-bas, bonne émission muchacho et hasta la mucha pour au moins 60 minutas. Hein, voilà, parce que hablo espagnol comme une vaca de la pampa.

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en douceur cette émission qui va se poursuivre mon an mal an avec un autre groupe du Mexique. Ils s'appellent Los Abson. Ils ont été assez prolifiques. On leur doit au moins une dizaine d'albums au cours des années 60. Alors, ils n'ont peut-être pas inventé le bouton à trois trous, certes, puisque ils n'échappent pas à la règle. Hein. Ils ont à leur actif pas mal de reprises. Et là, je vous propose une des reprises les plus rebattues des oreilles, si ça veut dire quelque chose, puisqu'ils s'attaquent au grand morceau de Richard Berry, à savoir Louis Louis. Et non, vous n'y échapperez pas. Ce qui signifie en langage espingouin, ya o nao lo halagas. C'est pas ça du tout. Je recommence. Ya no lo agas, bien sûr. Los Abson. Non, béchamel cha-cha.

moi, étant séduit uniquement par l'intelligence humaine, alors là, la musique, vraiment, les gens que pour dire des choses, il faut qu'ils commencent à trembler ou danser ou émettre des bruits ou des sons les plus harmonieux qu'on puisse le trouver, c'est vraiment un véritable désastre. Et d'ailleurs, vous n'avez jamais vu un musicien qui soit d'ailleurs moyennement intelligent.

Et oui, on ne saurait mieux dire. Nous avions débuté cette série qui, je vous l'accorde, était un peu couillonne, parsemée de reprises, puisqu'on avait débuté avec Los Abson, avec Arturo, son frère Francisco Poncho, José Luis, Frankie Gomez et bien sûr Raoul, hein, qui au sein des Abson reprenait avec plus ou moins de bonheur le fameux, le célèbre et peut-être trop célèbre Louis Ya No Lo Hagas, enchaîné avec un groupe qui nous venait du Costa Rica, qui eux s'attaquaient à l'un des tubes du groupe texan Sam de Cham et les Pharaons, à savoir El Chini Chin Chin. On n'y reviendra pas, je vous le promets. Et encore une reprise à l'instant avec un groupe. Alors, j'ai la pochette sous les yeux, ils sont 12. Alors, je ne sais pas ce qu'ils font au juste. Je pense qu'il y en a 6 qui font la sieste, 4 qui font des tacos. Et il y a un chanteur qui nous interprétait le morceau Necesito a Alguien, qui n'est autre, évidemment, que la reprise I Need Somebody du non moins texan Rudy Martinez de Question Mark and the Mysterians. On poursuit et toujours dans le garage au Mexique, toujours d'ailleurs aussi avec un groupe nettement plus obscur qui s'appelle Los Güeros. Alors là, c'est vraiment du garage avec plein de cambouis dedans, hein. Un morceau qui n'aurait pas dépareillé sur les Back from the Grave par exemple, parce que tout est pourri et c'est pour ça qu'on l'aime. Los Güeros qui nous interprète un morceau intitulé No Soporto Más, eh bien, je crois que j'arrive à la même conclusion.

Alors, je ne sais pas si vous avez fait attention, mais le morceau s'intitulait El Loco. Je crois qu'il n'y a pas de doute là-dessus. El Loco, il l'est totalement pour ce chanteur au sein des Yorks, Los Yorks, qui nous venait du Pérou. Un des groupes les plus notoires de Lima à cette époque-là. Il y en a eu pas mal d'autres. Là, c'est vraiment... on touche au sublime, naturellement, avec ce morceau El Loco. On avait commencé cette série gagnante avec Los Güeros du Mexique, No Soporto Más, avec un son bien cradingue, comme on aime ou comme on n'aime pas d'ailleurs, enchaîné avec le Grupo CIS, quelque chose comme ça, et la reprise, une reprise des Blues Magus, celle-là de New York, Busco in Camino, et qui eux nous venaient de Bolivie. On en écoutera d'autres des morceaux boliviens, mais là on poursuit et on se dirige tout droit vers l'Uruguay. Et oui, cette invitation au voyage se poursuit avec un groupe appelé Caro y Los Bulldogs, qui nous font un très beau morceau, puisque c'est moi qui l'ai choisi, entre mille, et intitulé Vuelvo a Casa, que je vous propose de savourer de suite dans Béchamel Cha-Cha.

Petit retour au Mexique à l'instant avec un groupe qui là est plus tourné vers l'Angleterre que les États-Unis, avec ce son limite psychédélique ou freak beat comme ils disent, avec un déluge de fuzz guitare, Los Lojet avec le morceau Mira, ça veut dire regarde ou quelque chose comme ça, parce que oui je parle aussi très bien espagnol, le bleu espagnol. Voilà pour Los Lojet qui suivait les Uruguayens de Caro y los Bulldogs avec ce très poppy mais très très entraînant morceau, Vuelvo a casa. On poursuit toujours dans cette Amérique latine pleine de surprises. Et nous poursuivons au Chili, figurez-vous, avec un groupe là aussi de très obscur appelé Los Angeles Alvarez qui nous interprète le morceau Psicodélico que je ne traduirai pas. Que je vous laisse le plaisir de le faire vous-même à la maison. Vous allez voir, c'est très amusant.

Et nous étions à l'instant sur les hauts plateaux à nouveau en Bolivie avec un groupe appelé les Blackstones, donc, dont je n'aurais absolument rien à dire, si ce n'est que leur chanson était empreinte d'une émotion terrible et intitulée Peña, que je ne vous traduirai pas parce que je n'ai aucune idée de ce qu'ils racontent. Les Blackstones, en tout cas c'était très beau, on est bien d'accord, et ça suivait Los Angeles Alvarez et leur morceau Psicodélico qui eux nous venaient bien sûr du Chili. Restons en Bolivie avec un groupe appelé Los Laser. Alors, vu leur faciès, je crois que ce sont des descendants directs des Arumbaya ou des Toltecs. Il n'y a pas de doute. En tout cas, ce qu'ils nous font est absolument fantastique, hein, comme je le prouve en appuyant sur les bons boutons, puisque le morceau s'intitule Tu Deseo, que je vous propose d'entendre maintenant et de savourer naturellement dans Béchamel Cha-Cha. C'est parti. Oh

Deux groupes boliviens à suivre. Tout d'abord Los Lazer qui nous interprétait le morceau Tu Deseo avec là aussi une superbe mélodie et de la fuzz en plastique comme on aime. Enchaîné avec un groupe appelé les Donkeys dont le chanteur en avait certainement gros sur le tortilla puisque c'était une canción de la protestación. Il l'était comme ça et il faut l'accepter tel qu'il est si j'ai tout bien compris les paroles. Le morceau s'intitulait El Pobre, le pauvre. Comme on le plaint. En tout cas, merci à lui et à ses copains les Donkeys pour nous avoir sorti ce beau morceau. On poursuit, on retourne au Mexique si vous voulez bien. Vous n'avez pas le choix avec Los Yaqui. Là aussi, groupe assez prolifique au Mexique hein, qui on change un petit peu de style. C'est entre la soul finalement et le crétinisme. On est bien d'accord. Ils nous interprètent un morceau intitulé Las Estatuas de Marfil. Las Estatuas, ça doit vouloir dire les statues de marfil, et le marfil c'est comme des petites tartes à mon avis. On écoute ça de suite dans Béchamel Tcha Tcha, c'est parti.

0: En tous les cas, je vois que l'esprit de contestation ne vous a pas quitté en franchissant ce studio.
1: Ah, pas du tout. Je vous ai averti que moi, j'allais parler, je parle toujours des choses qui m'intéressent. Et comme que les disques, ça ne m'intéresse pas du tout. À moins qu'on ferait, comme je dis à M. Simon l'autre jour, des disques qui seraient comestibles. Mm-hmm. C'est-à-dire qu'on enlèverait une partie, qu'on pourrait les manger, mm-hmm. parce qu'alors là, ça deviendrait plus ou moins liturgique. Mm-hmm. Alors, jusqu'au moment où les disques ne puissent pas être mangés, le disque ne m'intéresse que pour gagner de l'argent, ce qui est le cas présent.
0: Voilà.

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0: Extrait du recueil Paroles de Pierre de Stéphane Padovani, 9 poèmes. Lu par Arthur Clairet, Charline Ruizy, Robin le Curieux, Alaric Ranc, Chris Reto, Pierre Toprieux et Enora Lenezette, du Cours Charmet.
1: L'impasse. Science du vide, sourde étude du monde. Scient est celui qui sonde avec douceur. Celle qui ouvre la voie, en regardant tout ce qui n'est pas soi. Dans la soie d'un regard lucide. Un pas, scient, un pas dans le bleu vert de la planète Terre. Absorbant le rouge sang par la plante des pieds, par le déplacement des corps, de la pensée, vers un possible sanctuaire. Puis, retrouver le silence. La beauté seule guérit des désastres du monde. La beauté incluant l'amour, sous toutes ses formes non violentes, non oppressives. Silence des rivières, ce qui irrigue se déplace en nous, ce qui danse, montée, descente, dans le grave ou l'aigu. Lignes épurées, reprises, gestes de guérison. Pierre radoucie par le passage des eaux.
2: Je suis pas une lapideuse, je suis une lapis-lazuli. Je lape pas hideuse le sang des infidèles. Je me fiance suave aux femmes indociles. Je suis pas là pour broyer des eaux. Je me sème au dos des enfants forestiers. Je suis pas de celles qui brisent des fenêtres d'école, mais les effigies claquemurées du capital. Je me fixe pas de frontières en tenant ferme les poteaux barbelés. Je me fonds aux vallées infinies. Je n'attends pas d'être concassé au fond d'un bagne. Je trace sur les murs la cadence de l'attente.
3: Utilisant ma matière minérale brute pour manifester une présence à un être là et rien que cela, ce petit bloc posé par le temps au hasard, ce petit bloc de temps dur, immanent cela et rien d'autre posé, puis occupant. Tenant bon, ne tenant à rien d'autre qu'au sol, à l'attraction terrestre, cela et rien d'autre depuis la nuit des temps. Détaché de la matrice terrestre et reposant sur elle désormais. Petit bloc d'insignifiance couvert d'aspérité, façonné par la pluie, le vent et le soleil, n'attendant rien. Dans ma minéralité, dénué de tout, et par-dessus tout d'une conscience et d'un corps, de sens et d'essence, portant fragments d'un corps céleste, rejetons d'étoiles infimes, dommage collatéral des chocs sismiques, des secousses telluriques, oui, simple résidu géologique. Un peu plus que poussière ou sable, cela est rien d'autre occupant partout dans le monde. Une multitude de places, membres anonymes du peuple des pierres, plus nombreux que celui des insectes et, comme eux, frayant de près ou de loin avec les humains, empruntant la voie d'un humain pour me donner parole. Cela est rien d'autre pour l'instant. Son langage de pierre dur dans la bouche, cassant les dents, bloquant la gorge avant de tomber tout au fond du puits, de piler les boyaux. Occupant la place d'un enfant jamais porté en l'homme, toujours cru infertile, un enfant de pierre. Occupant sa voix pour dire sa terre, son minéral, océan. Parler à ceux qui ne sont pas pierre. Cela est rien d'autre pour l'instant. À partir de mon être-là. De mon ignorance de pierre, sur n'importe quelle route posée, chemin, sentier, devant n'importe quelle construction, des aéroflancs de n'importe quoi, glacier, roulant, montagne, chauve, ou feuillu, forêt violée, tombant bloqué là depuis des années, me servant de ma dureté, résistance entêtée, ma capacité à endurer le froid, la fournaise, la réalité en

0: bien au centre, là ou à la naissance. Elle avait frappé laquelle, si la voix le permet, pourra, quand tu auras cessé de la lancer. Oh,
1: oh.
0: Pas bien haut, d'un triple décimètre à peine, de la serrer sans haine, de t'y chauffer. La paume, toi qui ne connais des pierres que ce qu'en connaissent les hommes, ceux-là et rien d'autre. Cette chose morose, quasi morte, s'anime un peu si tu la lances et la rattrapes. Ou laisse tomber son bruit sec et mat de... Pierre ! Imbécile ! Altière que tu croises du haut de ton corps adulte ou encore nain. Sa froideur de couleuvre, sa joie à bouler sous ton pied, à t'écorcher les doigts, te les salir au moins, à ne pas raisonner et à servir d'exutoire. Faire des ricochets, racler l'herbe, ou fracasser des baies, des noix. Et rien d'autre pour l'instant.
2: Après 1000 semelles, subies, senties sévèrement passer sur moi, ou dans la lassitude déterminée de la fuite, loin des misères, elle m'a ramassée, recueillie. La fillette aux yeux de fougère, comme il y a longtemps celle d'une femme folle et prise de commencement. Et moi, qui ne connais rien aux fillettes, ne suis qu'une pierre dans la main du vent, je l'ai apprise peu à peu. J'ai connu sa marche et son histoire. Elle me l'a racontée au détour des abris ou du plein froid. Glissée dans chaque orifice à ma surface, à peine visible, 1000 oreilles de coquillages, 1000 blessures, immédiaresse, césure naturelle ou coup de soulier. Étrange force des fillettes à ne pas être garçonnes, mais bien ancrées dans leur propre résistance aux pressions du monde, à être pures, pierres de douceur, et rêves intrinsèquement furibondissants. J'ai su sa volonté, tandis qu'elle chassait les ombres avec moi, me jetant puis venant me reprendre au matin, me reconnaissant Dieu sait comment. Quand nous étions autour du feu, vite éteint par les passeurs, la nourriture froide ou rien que le cœur qui bat sous la dent, elle me réchauffait, parfois dans les braises du camp. Je devenais presque vivante, reconnaissante. Et puis, elle m'a perdue, juste avant ce train, pas très loin du ballast. Peut-être en tirant ce morceau de tissu qu'elle gardait pour orner son poignet sale, peut-être en s'allégeant du plus qu'elle poussait, elle qui ne pesait déjà presque plus rien, dans la crainte d'être de trop, même ainsi, brindille, indiciblement belle. Depuis, à chaque train rare qui passe, je pleure. Et ne me dites pas qu'une pierre ne peut pas pleurer.
3: Elle va revenir du lieu où, contre toute logique, probabilité, raison, où les pierres sont brûlées, partent dans le vent. Elle va revenir. Son arrivée, son retour, sa renaissance me sont annoncés par le messager des pierres. Chacun le connaît, chacun a déjà touché sa main. Chacun a senti sa chaleur, sa voix, sa vérité. Lorsqu'il l'annonce, elle va revenir.
4: Petit caillou,
5: vieille coriace,
4: je vois sur nos peaux crevassées la crosse du quotidien. Petit caillou, vieille caillasse, je vois sous l'épiderme le germe de nos efforts fourbus. Nos fictions fracturent la roche en nous. Geyser, non pas de gaz, mais de riches imaginaires.
6: Comme un rêve de pierre, disait-il. Mais pour nous, de préférence, un rêve hors des robes de marbre, jambes de plâtre, aux muses figées, lourdes, empêtrées dans le salpêtre des siècles, au bas d'escaliers glacés, je vous propose plutôt de danser, vous lancer légère, légèrement surannée. Au-dessus des années, vos corsages délacés, plutôt que ceintures d'explosifs, nos caresses, nos gestes attentifs à vos lèvres, vos joues rosies par nos mots érotiquement

déposez à vos pieds, réfugiez-la tandis que la pierre s'ouvre, s'y retrouver, recentrer, regrouper, salive, ravaler, courage, rassembler, tu récupères tes membres, recoue tes veines, renoue tes lacets, avant de repartir à ta merci, te remerciant de nous avoir veillé mieux qu'une louve couvée le temps de se ressaisir, se reconnaître, se refonder, se raffermir en ta cavité vacante, incanter, invoquer quand au dehors les balles tapent et butent contre ta pierre, à peine l'entame se brise ta carrière, sous ta bannière ton écueil accueil lâche calache, nous sommes hors de portée en ton refuge, ton antre ouvert comme en cœurs inconnus, nous courons, vivons, jouissons à la fissure rocailleuse et mousseuse le temps que toutes tempêtes exténuées contre ta roche invincible, la voie soit libre, le chemin de nouveau fécond, la terre ronde et bleue comme. Nulle pierre n'est ni pessimiste ni optimiste, elle s'adapte. Sa survie de pierre est à ce prix. Sa vie, pierre parmi les vipères. Si on la frappe, elle fait rebondir le bâton dans l'œil de la brute. Lui envoie ses éclats dans la bouche, elle fait saigner sa lèvre, sa langue, afin qu'il ne puisse plus nier la pierre. Pierre qui a le droit et le devoir d'être là, où on l'a posée, où elle n'a pas toujours choisi de se poser. Car c'est sa terre d'accueil. L'accueil fut-il précédé de violence, d'injustice, de misère, d'exil jamais voulu, toujours forcé? L'accueil fut-il une donne économique, géopolitique, logistique, ethnique? L'accueil fut-il une exploitation peu futile? La pierre est

qui est proche et qui trop lointain. J'ai trouvé refuge en la pierre, refuge en le granit païen, hors d'atteinte des crocs de fer. Sous la mousse son blason de pierre, trouvé refuge en mon lointain, mon souvenir et ma prière, ma plébéante de plébéen. Enchâssé dans la roche claire, les yeux cavés, le corps saint, sous les cieux marbrés de la guerre, hors de portée de ta chaude main. Il est refuge et mon lointain, ma rémanence et mon mystère, hors de portée de tes yeux saints, le corps qui parle dans la pierre.

0: La soif. Stance. Un texte de Jean-Albert Mazo, sur une lecture de Stéphane Padovani.
1: Rien ne me disposait à quitter le rue où je suis né. Mais j'avais soif, immensément soif, comme on soif les oiseaux, une pépite de pipelette, me disait-on. Étais-je bête? Je l'ignorais. Comme j'ignorais pourquoi et de quoi j'avais soif, et ce depuis que j'étais né. Mes parents, les grands, étaient couverts de suées froides, de peurs gelées et d'ardeurs éteintes. Et ils me disaient « Songez n'est pas pour nous ». Je songeais pourtant, je ne voulais plus mener les vaches au ruisseau, presque tari, j'avais soif. Contente-toi du fossé que les seigneurs nous ont octroyé. Je ne me contentais pas. J'avais soif, besoin de boire autre chose qu'une eau d'octroi, et je regardais vers l'aval, loin du hameau, loin du troupeau, de la hutte des miens, les flotteurs de bois. Un matin, sur une embarcation à peine plus lourde qu'une brindille, j'ai suivi le courant du rue, avalé par un ruisselet pavé ou penché sur l'onde comme les ondines, des lavandières battaient le linge, les mains rougies au sang. Et de là un ruisseau, ruisselant vers une rivière. Là j'ai croisé des hommes qui tiraient des bateaux à fond plat sur le chemin de halage. Ils parlaient d'eau profonde au goût d'ailleurs, d'eau claire au goût de vin. J'ignorais ce qu'était le vin, et j'avais soif. Les haleurs m'ont offert leur piqueton. J'ai cru que c'était de l'or. De l'or, s'est mis à rire l'un d'eux. Sais-tu ce qu'est la soif? Je l'ignorais toujours, mais j'avais soif et je venais de comprendre ce qu'était la soif, à défaut de connaître la mienne. Soif d'ailleurs, soif des pays du vin dont il me parlait, de continents à découvrir, un continent. Maladroitement, je dis à l'homme ce que je ressentais. Oscar, reprit-il, prends cette barque et suis la rivière de Cassis qui s'ouvre à bâbord. Bon, j'ai ramé, suivi le cours aux eaux violacées qui affluaient vers un fleuve où s'activaient des déchargeurs. Je leur ai parlé de ma soif, du vin espéré, des terres où ils poussaient. Affairés ne m'ont pas répondu. L'un d'eux a fini par me lâcher « Tu rêves, va donc au port si j'y suis ». Le port était rempli de caboulots. Je suis entré dans l'un d'eux. On y parlait fort, on y buvait sec. Je me suis approché d'une tablée. On m'a fait une place. On m'a dit « Qu'est-ce que tu bois ?» Je l'ignorais. Mais j'avais soif, toujours si soif. J'ai demandé « Dites, racontez-moi la mer. » J'ai demandé « La mer, il y pousse des vignes ?» J'ai demandé aussi « Est-elle lit de vin au soir tombé ou n'est-ce qu'une figure, une rhétorique ?» J'ai demandé enfin « Et l'ivresse, dites, quelle est-elle ?» J'ai senti que je ne leur étais guère préhensible, mais l'ivresse, ça, ils me l'ont promise. Alors je les ai suivis, j'ai goûté à ce qu'ils buvaient, croyant étancher ma soif. J'ai goûté aux rousseurs moussantes, aux flèches clouées au bec cul sec, aux boissons qu'ils disaient sauvages, et qui sentaient l'huile industrielle. J'avais encore soif. J'ai goûté au soleil vert mourant dans le verre, aux étangs inertes, aux liquidités faciles. J'avais toujours soif. J'ai goûté dans les abattoirs de la ville au sang qui coulait, puisqu'il me disait « Bois !» Mais quoi? Fallait-il boire aux vacheries de mon enfance à goût de sel? J'avais soif, soif! J'ai goûté à ce qu'il y avait de plus fort à leur goût. J'ai goûté aux orages d'après le déluge. Quelle ivresse à petite goulée! Rien ne m'a désaltéré. M'ont-ils cru noué au point d'accepter leur breuvage sucré et croupi. Ont-ils espéré me voir avec eux caboter? J'ai compris, mais bien tard, qu'à n'être que des haleurs, ils n'en étaient pas moins des hableurs. Je rêvais d'antédiluviennes boissons, et ils avaient banni toute idée de déluge. De rades en dérades, de rues de la soif en estaminets pour chatons, j'ai connu tous les ports du monde en un seul. Et toujours la soif me tenait. C'est que tu es un hauturier, me dit un capitaine tatoué qui recrutait. Ah bon? J'ai descendu avec lui les rues qui dévalaient vers la mer et j'ai embarqué. Car je croyais que les voyages forment l'allégresse. Pleine mer, enfin! Enfin l'océan infusé d'astres furieux au bord des fécondations, enfin les pluies sales et salées d'algues, les soleils striés de noir aux dards puissants, les arcs aux cieux violets, les automnes verdoyants, les printemps enneigés, les hivers rougeoyants, enfin les flots et le flux et les refus, le remous, les ressacs au cul, le sillage à la poupe, la houle en pleine gueule. Tout, j'ai tout avalé. Et j'ai bu ce que d'aucuns ont cru boire. J'ai bu de beaux rouges, des vins bleuis, des jaunes et des nègres comme guêpes, des blancs rosissants, des vers de terre vermillons comme François au temps des divines bouteilles et des prisons glauques. J'ai bu des iodés insensés, des écumes nacreuses et le bleu des glaciers et la braise du ciel et la lune. Amer. J'ai bu, à m'en rendre ivre de joie et de jeu. Oh, mes mufles océanes, mes bringues sous la lueur des étoiles, projetant des couleurs irréelles sur mon visage en sueur. J'ai bu la tasse aussi, et plus d'une fois, son fiel à m'enfiler des aigreurs. Mais quelles étaient nécessaires ces amertumes? Ne serait-ce que pour reprendre goût et toujours avoir soif. Vive, ma soif me faisait courir sur tous les ponts, sauter, danser, virer, tomber, me cabrer, sursauter, vivre et mourir, suivre et survivre. Et rien n'existait que le maelstrom épais qui me rendait poreux à toutes les existences. Ces existences, je les ai tatoué là sur ma peau comme un relais, et j'ai été tour à tour Monterbier, Gilia, Caliban, et Rudeboué, Pim, Nemo, Ovide et la Brunie, assumant tous les postes. Sur le pont le premier, dans la cale, à Écopée, marné dans la salle des machines, au point de faire corps avec le navire, d'être l'âtre qui craque, nœud des cordes rompues, fil d'une voile déchirée, chaos d'agrès. Coq esquinté. En ce temps-là, les marins de tous bords m'ont appelé l'extravagant. Ce qu'il me fallut essuyer de ricanements de la part de mouettes morganatiques. Et la fiente des cormorans, la morgue des albatros et les horreurs boréales des béhémots de la Hanse. Tous ces armateurs d'art. Et d'histoire. Hein, des histoires, pourtant des messages, des mensonges, j'en avais empli des bouteilles, sans m'en rendre compte, que j'avais jeté d'ailleurs, peu à peu, à la mer, pour étancher la soif des terriens qu'on m'avait dit tant altérés. Mais mon oncle était par trop sympathique et d'y avoir mêlé des embruns et des larmes, et jusqu'au fiel d'oiseux marins n'y changeait rien. Je n'étais pas un mérien, n'est-ce pas? Je n'étais pas du monde de la mer. J'ai ouvert les yeux. La mer était étale. Me sont revenues les aubes navrantes, après les soirées arrosées, les pituites ressuyées, les jalousies recuites, les mondanités aiguisées comme des lames de mer. D'avoir navigué entre bancs de sable et récifs, flash égotique et trompe d'or, écueil et queue rousse, je m'étais abîmé. Je sentais le sapin. Alors j'ai appelé à moi tous les naufragés d'antan, les âmes anéantiques pour faire de mon mal d'aurore un crépuscule des idoles à bord de leur barque. Et je n'ai reçu que le silence. J'ai regardé alors le vieillard océan, comme il était ridé, comme sa fureur était apprivoisée, son inspiration dévoyée, quel vide ovarien. Qu'ai-je à faire ici? Je me parlais. Ce monde est mort? Suis-je mort, moi aussi? En guise de réponse, j'ai pris une hache et j'ai ouvert une voie d'eau. J'ai coulé le vaisseau et de quelques planches, d'un bond de mât débité, de cordes presque usées, j'ai fait un radeau. J'ai pris à contre-courant, quitté le large, rentré au port. J'ai profité du mascaret pour remonter fleuve, rivière, ruisseau. Et une fois au ruisselet, j'ai marché, basta. J'ai marché le long du lait. Et je me suis souvenu de ce gosse des rues à la laine assoiffée. Cet enfant, issu des flotteurs de bois que j'avais délaissés, était-ce bien moi? Je me suis arrêté, je me suis mis à écouter le glou-glou des gargouilles, la chanson des arsouilles, l'écoulement des marais, un souffle dans la glaise, le chuintement d'une eau qui s'écoule, invisible. J'ai levé le nez, plein ciel. Ai-je la nostalgie de ma soif? Non, puisque je bois ici l'eau des marais et l'eau des marées. Et quand c'est sec, il me reste les nuages.

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10: Salut, merci d'avoir choisi la bande son, votre rendez-vous avec la musique de film, la plus grande actrice de cinéma. Jean-Jacques Hano n'aurait pas dit mieux en interview pour la bande son il n'y a pas si longtemps que cela. La bande son est à retrouver en direct le lundi à 20h depuis 10 ans à Nantes sur Jet FM 91.2 et en DAB+, en podcast sur toutes les plateformes dédiées et en streaming sur jetfm.fr. À l'affiche aujourd'hui, la bande-son poursuit son nouveau rendez-vous, régulier donc, avec la bande-son Classics, à l'occasion de sa 10e saison. Une heure de classiques de musique de film, pour se faire plaisir, se détendre, s'évader, se remémorer les films que l'on aime, avec ce mois-ci, les classiques des films de guerre. Alors certes, après la bande-son Classics comédie, on va sans doute moins rire dans celle-ci, mais... cela ne nous empêchera pas d'apprécier la musique de ces films puissants qui ne laissent jamais indifférents. La bande-son Classics vous propose une sélection, comme toujours, totalement subjective, de musiques de films de guerre, des incontournables avec quelques réalisateurs récurrents, et un seul mot d'ordre, peace.

Alors nous avons poursuivi après la bande-annonce de Apocalypse Now version Director's Cut avec, bien sûr, vous l'avez reconnu, The Doors, Jim Morrison pour The End, toujours donc ce film de 79 qui ouvre cette émission de la bande-son classique consacrée aux musiques de films de guerre. On enchaîne avec, il faut voir... certaines personnes, notamment au sein de l'Absurde Séance, a pensé cela. Il faut voir ces deux films à la suite, si possible. Donc, Apocalypse Now et Voyage au bout de l'enfer. Vous voyez, vous pouvez commencer par Voyage au bout de l'enfer, ensuite enchaîner avec Apocalypse Now, Voyage au bout de l'enfer, sorti en 78, film de Michael Cimino, avec Robert De Niro, Meryl Streep, Christopher Walken, et la musique donc de Stanley Myers pour Cavatina. Un film assez dément également, avec notamment une scène incroyable à la roulette russe avec Christopher Walken, mais je vous en dis pas plus. Alors cette émission a été réfléchie dans ma petite tête bien avant l'actualité qui arrive en ce moment. Je me suis pas dit tiens, je vais me faire une émission sur la guerre avec tout ce qui se passe actuellement dans le monde. Non, c'était réfléchi depuis bien plus longtemps.

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Alors là, on vient de se faire une petite série avec deux extraits musicaux de deux films de Stanley Kubrick. Alors lui, si c'est pas un cinéaste antimilitariste, je ne sais pas ce que c'est. On a démarré avec Full Metal Jacket de Stanley Kubrick, donc sorti en 87, et vous l'aurez certainement reconnu, Nancy Sinatra avec These Boots Are Made for Walking, et pas autre chose. Et puis, nous venons d'écouter un extrait à la fois musical et la bande-annonce des Sentiers de la Gloire, sorti en 57. Film de Stanley Kubrick avec Kirk Douglas, un film qui a longtemps été interdit de projection en France. Alors on a pas mal de rumeurs qui ont couru hein, sur ce film-là, comme quoi voilà, l'État français serait intervenu pour éviter de montrer, parce que le film des Sentiers de la Gloire dénonce quand même la gabegie des officiers français durant la Première Guerre mondiale, qui envoyaient surtout de la chair à canon. Et pas autre chose, alors qu'on était dans une guerre de tranchées qui n'avançait pas d'un mètre. En fait, ce seraient les studios Warner qui auraient délibérément décidé par eux-mêmes, pour ne pas se fâcher avec le marché français, de limiter à l'époque donc l'accès et la projection du film Les Sentiers de la Gloire, qui est resté tout de même jusqu'en 72, je crois. Difficile d'être vu en France. On enchaîne avec la musique de Stephen Zacharias pour un film que j'adore, La Chute, sortie en 2004 de Oliver Hirschbiegel avec Bruno Gans, le regretté Bruno Gans. La Chute qui raconte donc les derniers jours d'Adolf Hitler avant que les Russes n'arrivent et prennent Berlin et qu'il se suicide. On a beaucoup reproché à ce film notamment d'avoir donné une image un peu trop angélique de Hitler. Il ne faut vraiment pas l'avoir vu pour penser un truc pareil. Évidemment, on voit Hitler assez proche avec des gestes d'attention affectueux, etc., auprès de ses proches. Bon, bah voilà, c'était aussi un être humain, malgré la folie de cet homme. Pour le reste, il était quand même extrêmement colérique, du moins c'est le personnage joué par Bruno Gans, qui l'interprète de façon assez magistrale, et pas du tout quelqu'un de sympathique, bien au contraire.

Sans doute reconnaissez-vous là aussi les premières notes de ce thème pour le film Furio, sorti en 83 de Nagisa Oshima avec David Bowie, Ryuichi Sakamoto et Takeshi Kitano. Ryuichi Sakamoto qui est donc l'auteur également de ce formidable morceau.

Il s'agit bien sûr du titre Merry Christmas Mr. Rance, que vous pouvez retrouver également dans la bande son consacrée à Ryuichi Sakamoto et qui est toujours disponible bien sûr en podcast.

Et nous restons en Asie avec cette musique de John Williams pour le film L'Empire du Soleil en 87 de Steven Spielberg avec Christian Bale, tout jeune acteur à l'époque, sans doute son tout premier rôle, et John Malkovich. Alors j'ai une histoire un peu particulière avec ce film parce que en fait je l'ai vu à sa sortie au cinéma. Sauf que j'avais quoi, pas une dizaine d'années, et en fait j'avais 11 ans, et pour tout vous dire, et en fait j'y étais allé avec une copine de l'époque, et sauf que en fait on s'est planté de salle au cinéma, et en fait c'était pas du tout le film qu'on voulait voir. Il y avait deux salles en même temps dans ce cinéma là, bah il a fallu qu'on se plante, et je regarde par contre un immense souvenir de Empire du Soleil qui m'a vraiment tout retourné.